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Bonjour. Eh bien, une fois de plus, j'ai choisi un conte du monde arabe parce que vous avez dû remarquer que j'aimais bien ces contes. Et c'est l'histoire d'un prince et d'un oiseau. Le sultan Mourad avait 3 fils. L'aîné s'appelait Ibrahim Pacha, ce qui veut dire le désiré. Le deuxième, Abdrahim Pacha, le serviteur du miséricordieux. Et le troisième, c'était Hassan Pacha, ça veut dire le beau. Il advint qu'un matin, ce sultan vénérable, pris d'une inexplicable mélancolie, se coucha sur son lit et n'en voulut plus bouger. Au soir de ce jour, Ibrahim le désiré s'approcha de son père et lui demanda la raison de sa tristesse. Le sultan Mourad ne daigna pas lui répondre. Le lendemain, Abdrahim, le serviteur du miséricordieux, s'agenouilla près de sa couche et il se risqua à baiser sa main. Le sultan Mourad ne parut rien sentir. Alors Hassan le Beau s'enfuit chez le premier ministre du royaume, l'informa et lui demanda secours. Cet homme, habile et sage, vint au chevet de son maître et, à son tour, le pria de dire ce qui le tourmentait. « Je l'ignore, lui répondit le sultan. Je suis triste, voilà tout. » Le ministre, méditant sur ses paroles, vint à penser que son sultan avait grand besoin de raviver son cœur dans la beauté du monde. Il l'invita donc à visiter les 40 jardins du palais. Oh, il n'en était nulle part sur terre de plus riche ni de plus parfumé. Le sultan Mourad accepta de mauvais gré. Ses 3 fils l'accompagnèrent le long des allées. Il ne quitta pas un instant son humeur chagrine jusqu'au 40e jardin. Là, au milieu des buissons balancés par la brise, il y avait un arbre prodigieusement déployé. Son feuillage était semblable à une nuée d'éclats de soleil. Mourad, fort surpris, demanda au jardinier quel était cet arbre. « Ici-bas, il est unique, » répondit l'homme. « Tous les jours, à 6 heures, un bourgeon lui pousse à la cime. À 7 heures, ce bourgeon éclot en feuilles. À 9 heures, des fleurs apparaissent. Et à minuit, un fruit. Alors, un oiseau vient du fond du ciel et dévore ce fruit. Chaque jour, il en est ainsi. Quant à vous dire qui est cet oiseau jamais rassasié, je l'ignore. » Le sommet de l'arbre est trop haut pour que je puisse le distinguer nettement. Je sais seulement qu'on le nomme Angakush. À peine le jardinier avait-il ainsi parlé que l'œil du sultan Mourad s'alluma et que la vigueur lui revint à l'âme. « Lequel de mes fils, dit-il, me fera-t-il la joie de cueillir pour moi ce fruit ?» Hassan le Beau fit un pas en avant. Son père le remercia, l'embrassa, puis s'enfuit avec sa compagnie. Son garçon bien-aimé s'assit au pied de l'arbre et il attendit. Quand la fleur apparut au faîte du feuillage, il se coucha sur l'herbe pour mieux guetter le fruit. Alors, une fatigue inexplicable le prit, et il s'endormit. Quand il se réveilla, il ne put qu'apercevoir l'oiseau Angakush qui s'enfuyait au travers de la lune. Ah, fort mécontent d'avoir failli à sa promesse de satisfaire son père, il décida de veiller une nouvelle nuit. Il vit germer le bourgeon, pousser les feuilles. Le soir tomba,
Il vit les fleurs, il vit le fruit, il vit l'oiseau venir sur l'arbre. Alors il prit son arc et sur l'oiseau tira une flèche. Il effleura son aile. Une plume tomba. Hassan la ramassa, l'examina. Sur cette plume, il découvrit des signes indéchiffrables inscrits avec un art infini. Il courut la porter à son père, qui s'extasia. Oh, « Que m'importe maintenant le fruit, dit-il. C'est l'oiseau en gakouche que je veux. Lequel d'entre vous, mes fils, me l'offrira ?» Ibrahim Pacha le désirait, Abdrahim Pacha le serviteur du miséricordieux et Hassan Pacha le beau s'avancèrent d'un même pas. Tous trois s'en furent donc ensemble à la recherche de l'oiseau miraculeux. Après 3 jours de marche, ils parvinrent au seuil d'un vaste désert. À peine avait-il foulé sa poussière que s'éleva devant eux un tourbillon aveuglant. Ils tombèrent à genoux, les mains sur le visage. Alors, de ce tourbillon, surgit un homme colossal à la tête de loup. Comme Hassan se dressait et s'avançait bravement à sa rencontre, cet homme loup lui tendit une main velue et d'une voix tonnante lui demanda à manger. Le jeune homme lui jeta un croûton de pain. Le monstre se jeta dessus, le dévora et disparut dans la nuée vertigineuse qui aussitôt s'effaça. Ah, les trois princes, les dents clouées par l'effroi, reprirent leur route. Ce soir-là, ils ne trouvèrent pas le moindre abri où se reposer et ils dormirent à la belle étoile. Le lendemain, à l'heure où le soleil est au plus haut du ciel, ils parvinrent devant une pierre dressée sur laquelle des mots étaient gravés en hautes lettres. Ils se penchèrent sur elle et, joignant leurs têtes, ils lurent ceci. « Qui voyagera sur le sentier dont la courbe s'incline à droite, connaîtra un heureux retour. Qui voyagera sur le sentier qui va devant, s'en reviendra peut-être sauf. Qui voyagera sur le sentier dont la courbe s'incline à gauche, à jamais se perdra. « Je vais à droite, dit Ibrahim. « J'irai tout droit, dit Abdrahim. Ne reste donc pour moi que le chemin sinistre, dit Hassan. » Et il s'en fut sur le sentier de gauche, la tête basse.

À peine ses frères avaient-ils disparu aux horizons voisins, qu'il aperçut, courant vers lui parmi les cailloux brûlants du désert, l'homme-loup qu'il avait nourri. Ce monstre, tout essoufflé et hargneux, le prit par le bras et lui dit « N'as-tu pas lu ce qui est inscrit sur la pierre du carrefour ? Que viens-tu faire ici ?» Hassan le repoussa sans répondre et poursuivit sa route. Alors, l'autre le suivit en grognant qu'il ne pouvait pas laisser seul, dans les dangers qui s'annonçaient, celui qui l'avait empêché de mourir de faim. À nouveau, il le saisit brutalement au poignet et lui dit « Monte donc sur mon dos, et dans 12 heures, tu seras au palais de l'oiseau Angakouche. » « Comment sais-tu ce que je cherche ?» lui demanda Hassan, éberlué. « Je le sais, » répondit l'homme-loup. Hassan le Beau éclata de rire et il bondit sur l'échine de la bête qui, aussitôt, s'enfuit comme un souffle de bourrasque. Le palais de l'oiseau Angakouche était gardé par des djinns effroyables. 2 veillaient à chaque porte et 3 portes étaient à franchir. Hassan et l'homme-loup passèrent si vite entre leurs mufles écumants que les monstres n'eurent pas le temps de lancer sur eux leurs griffes. Ils firent halte au seuil d'un couloir profond. 40 portes étaient face à face le long de ce couloir. Hassan mit pied à terre. Dans la 20e salle, tu trouveras 3 oiseaux, lui dit l'homme-loup. L'un d'eux est celui que tu cherches. Prends garde de le saisir au premier coup de main et de fuir sans regarder derrière toi. Sinon, tu ne verras pas le prochain jour du monde. Hassan courut à la 20e porte, l'ouvrit. Au milieu de la salle ronde, au plafond voûté, il vit 3 oiseaux multicolores sur des perchoirs d'or et de bois magnifiquement ornés. Il se tenait immobile dans l'unique rayon de lumière qui tombait de la cime. 2 lui tournaient le dos, le 3e lui faisait face. Il l'empoigna. Mais comme il se retournait pour fuir, un éclat de soleil sur le perchoir l'éblouit et le désir le traversa d'emporter aussi ce chef-d'œuvre. À peine avait-il posé la main dessus qu'un tintamarre de cloches retentit. Il courut vers la porte, 6 djinns sortis des murs, se précipitèrent vers lui, abattirent leurs poings invincibles sur son dos et, comme un fardeau négligeable, l'amenèrent au roi qui régnait sur ce palais. Ce roi ordonna d'abord d'un geste agacé que la tête du prisonnier soit tranchée à l'instant. Puis, examinant le visage du condamné, il se ravisa et il demanda au prince Hassan Pacha comment il était parvenu jusqu'à ce lieu secret. Hassan lui raconta son aventure et lui avoua ce qu'il était venu chercher. Héroïque jeune homme, lui répondit le monarque en riant, autant moqueur qu'admiratif. Je ne veux pas priver le monde de ton beau courage. Je te propose donc un marché. Au-delà de la mer, il y a une ville imprenable. Sur cette ville règne un prince puissant. Ce prince est le père de 40 filles. Ramène-moi la plus belle et je te donnerai l'oiseau Angakouche. Hassan s'en retourna fort abattu vers l'homme-loup qui l'attendait devant la porte du palais. Il lui avoua son imprudence et lui dit ce qu'il était maintenant contraint de faire. « Ah, misérable !» lui répondit la bête, les crocs grinçant de rage. « Pourquoi n'as-tu pas suivi mon conseil ? Tu n'es pas digne de mon aide. Va donc et meurs, car tu ne survivras pas aux épreuves qui t'attendent. » Hassan s'éloigna sans un mot. L'homme-loup le suivit du regard, puis il remua la tête en grognant terriblement,
le poursuivit et lui dit encore « Allons, je veux bien t'aider à nouveau. Mais prends garde, si cette fois tu ne m'obéis pas, je fais le serment de t'abandonner à ton sort. Grimpe sur mon dos. » Comme il tranchait follement le vent au-dessus des vagues de la mer, « La ville où nous allons est défendue par un monstre énorme à 1000 têtes, » dit la bête. « Quand tu l'apercevras, si ton cœur ne s'emballe pas, si ton corps ne tremble pas, si tes dents ne claquent pas, nous passerons entre ses griffes sans éveiller sa méfiance. Alors nous parviendrons au château des 40 princesses. Elles sont toutes endormies dans une même chambre. Tu choisiras la 9e couchée. Et tu l'enlèveras. Surtout, dès que tu auras jeté cette fille sur ton épaule, ne regarde pas derrière toi avant d'être sorti du château. » Le monstre à 1000 têtes ne fut pas réveillé. Le portail du château fut franchi sans encombre. Hassan courut à la chambre où étaient les princesses. Il compta la 9e et la prit dans ses bras. Mais comme il se retournait pour fuir, son regard fut attiré par une coupe éblouissante posée au pied du lit. Pris d'une furieuse envie d'elle, il voulut la saisir. Alors un fracas d'orage emplit soudain la salle. 100 serviteurs, aussitôt accourus par les couloirs sonores, cernèrent l'imprudent, le saisirent et l'amenèrent devant le maître du château, père des filles et prince du pays. Hassan tomba devant lui à genoux et lui tendit son cou. « Je mérite la mort, » dit-il, « pour la 2e fois. J'ai failli à ma mission. Que votre sabre me fasse donc la grâce de m'ôter cette vie dont j'ai honte. »« Qui es-tu ? » lui demanda le prince, intrigué par le sombre courage du jeune homme. Hassan lui conta son aventure, ses peines, ses fautes. « Je n'ai pas le cœur de tuer un fou aussi beau et obstiné que toi, » lui répondit le prince. « Écoute, homme miraculé, sur la montagne voisine est un djinn. Dans l'écurie de ce djinn est le plus beau cheval du monde. Si tu m'apportes ce cheval, je te donnerai ma 9e fille et la coupe merveilleuse que tu as voulu me voler. » Quand l'homme loup à la porte du château vit apparaître le prince Hassan bredouille et plus pâle qu'un ciel de crépuscule, il fut pris d'une telle colère qu'il le saisit au col, le souleva de terre, le mordit à l'épaule, le jeta dans la poussière et l'écrou écumant s'éloigna à grands pas. Mais comme Hassan se relevait, perclus et gémissant, il fit halte, se retourna et grogna en grimaçant: « Une dernière fois, je t'aiderai. Ah, quel stupide animal je suis de m'être ainsi attaché à un enfant sans cervelle. Grimpe sur mon dos. » Ils voyagèrent jusqu'au pied du mont où l'homme loup déposa son compagnon. « Va seul maintenant, » lui dit-il. « Parmi les rochers de la cime, tu rencontreras une maison. Dans cette maison, tu trouveras un djinn endormi. Tu prendras les 3 clés qu'il porte à son cou. Avec ces 3 clés, tu ouvriras les 3 portes de ces 3 chambres. Dans la première chambre, tu découvriras des clous en grand nombre. Tu en emporteras 19. Dans la 2e salle, tu découvriras une longue corde de soie. Tu en emporteras 18 coudées. Dans la 3e salle, tu découvriras un puits. Au bord de ce puits, une mangeoire. Et devant cette mangeoire, le cheval qu'il te faut. Quand tu entreras, il hennira et cognera du sabot. Alors, tu attacheras la corde de soie à un anneau de la margelle et tu descendras au fond du puits. Le djinn, dérangé dans son sommeil par les remuements de sa bête, viendra voir pourquoi elle s'agite. Si tu prends garde à ne point te montrer, il ne verra rien d'anormal et il s'en retournera dormir. Alors, tu sortiras de ton trou. À nouveau, le cheval hennira et cognera du sabot. Tu redescendras dans le puits avant que le djinn ne revienne. Si tu ne traînailles pas à te cacher, il retournera sur sa litière en grondant et bâillant. Autant de fois qu'il le faudra,
Tu sortiras du trou jusqu'à ce que le djinn, croyant à un caprice de sa bête, renonce à venir la surveiller et s'enfonce dans son sommeil. Alors, avec les 19 clous de la première chambre, tu cloueras l'endormi à la planche de son lit et tu t'enfuiras avec le cheval. Hassan, cette fois, ne fit aucune faute.

Quand ils furent à nouveau ensemble au pied de la montagne, avec le cheval conquis, « Veux-tu garder pour toi cet animal superbe ?» lui dit l'homme-loup. « Oh, j'aimerais !» répondit son compagnon, les yeux brillants. « Mais comment faire ?»« Regarde-moi !» dit l'homme-loup. Il ouvrit les bras et d'un coup se changea en un cheval semblable au plus beau du monde. Hassan livra au père des 40 filles cette fausse merveille. Puis il s'enfuit avec le vrai cheval et la princesse convoitée. Dès qu'il fut sorti du palais, l'homme loup reprit son apparence première, le rejoignit au bord de la mer et il lui dit « Veux-tu garder pour toi cette fille parfaite ?»« J'aimerais, » lui répondit Hassan, le cœur bouleversé. « Mais comment faire ?»« Regarde-moi, » lui dit l'homme loup. Devant Hassan, il se fit brume et se changea en une fille semblable à la plus belle du monde. Hassan conduisit au maître de l'oiseau Angakouche cette fausse princesse et s'en fut avec le vrai cheval, la vraie femme et l'oiseau. Comme il chevauchait sur le chemin de son pays, l'homme loup reprit son apparence première et le rejoignit. « Prends garde à tes frères, lui dit-il. Leur âme est mauvaise. Dans le désert où tu les as quittés, ils t'attendent pour te voler et te tuer. Oh, » Hassan ne voulut pas le croire. Il eut grand tort. Ses deux aînés, dès qu'ils le virent, se jetèrent sur lui, le dépouillèrent de tous ses biens et le laissèrent gisant sur le sable, les yeux crevés. Alors, Hassan pria 40 jours durant, sans espoir de revivre. Il appela la mort. Elle se refusa. Enfin, il se leva pour aller en mendiant aveugle sur les chemins du monde. Il fit un premier pas. La lumière revint dans ses yeux. Il fit un deuxième pas. Le ciel lui fut visible. Il fit un troisième pas. La terre à nouveau lui apparut. Et sur la terre ensoleillée, devant lui, il revit l'homme-loup. « Monte sur mon dos, » dit-il. Ce compagnon fidèle le ramena chez lui. Les deux frères obscurs, voyant revenir le miraculé, prirent peur. Et ils quittèrent le palais de leur père. Nul ne les revit. Hassan épousa la princesse conquise. Le sultan Mourad lui remit la charge du royaume et lui confia l'oiseau Angakouche qui portait, inscrite sur ses plumes en arabesque sacré, toute la sagesse du monde. Celui que l'on nommait le Beau, nouveau sultan, étudia sa vie durant cette sagesse dans la paix de ses jardins et parvint ainsi à la perfection des hommes accomplis.

0: 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Il est 7h, et tout de suite le journal de Radio France Internationale.
1: Il est 5h en temps universel, 7h ici à Paris. Bonjour à tous, merci d'être avec nous pour le début de ces 3 heures d'actualité internationale. Ça commence tout de suite avec le journal. Bonjour Martin.

0: irons ensuite au Venezuela, où le bilan du double séisme dépasse désormais les 4300 morts. Le président de l'Assemblée vénézuélienne vient d'annoncer un grand plan de reconstruction. En France, c'est aujourd'hui les 120 ans de la réhabilitation du capitaine Dreyfus, affaire emblématique du 19e siècle et symptomatique de l'antisémitisme de l'époque. Une journée de commémoration nationale aura lieu pour la première fois à partir de midi, heure de Paris. Et puis enfin, la jeunesse chinoise, déjà nostalgique des années 2000, entre rejet des transformations de leur pays et crainte d'un futur moins radieux.
1: Décidément, l'Argentine est inusable. Martin, les tenants du titre rejoignent l'Angleterre en demi-finale.
0: Et oui, l'Albicéleste, une nouvelle fois malmenée dans cette Coupe du Monde, mais comme face au Cap-Vert en 16e, comme contre l'Égypte en 8e, les coéquipiers de Lionel Messi ont fini par s'en sortir en quart de finale contre la Suisse. C'était à Kansas City. Poussé en prolongation par une Nati réduite à 10, les Argentins ont fini par l'emporter 3-1 grâce à des buts dans la dernière minute des prolongations signés Julian Alvarez et Lautaro Martinez. Dans le temps réglementaire, McAllister avait ouvert le score pour l'Argentine avant l'égalisation de Dan Doy pour la Suisse.
1: Cap désormais sur Atlanta et donc sur l'Angleterre.
0: Les trois Lions qui ont aussi eu besoin de passer par la case prolongation, c'était face à la Norvège. Les Norvégiens qui avaient pourtant ouvert le score par Schelderup, mais Jude Bellingham a inscrit un nouveau doublé, dont le but vainqueur durant les prolongations pour envoyer les siens dans le dernier carré. It's coming home, commence-t-on à chanter dans les rues de Londres. L'Angleterre qui se prend à rêver, Sarah Menei.
2: La délivrance après 120 minutes d'attente et de frayeur. Comme avec ce but refusé pour la Norvège. Et pour l'instant, l'aventure continue grâce notamment à un homme, celui que la presse britannique ce matin appelle déjà le sauveur national.
3: Jude Bellingham, le meilleur joueur du monde, incroyable, deux buts encore, ballon d'or.
4: Il ne rend vraiment pas les choses faciles, vraiment pas, mais on l'aime, sincèrement on l'aime.
2: C'est lui qui a inscrit les deux buts qui permettent encore aux Free Lions de rêver d'une finale d'abord, d'un titre peut-être ensuite. Il reste un match, éventuellement deux, aux hommes de Thomas Tuchel pour entrer dans l'histoire et conjurer le mauvais sort d'un titre mondial qui, malgré la succession de générations dorées, continue de leur échapper depuis 60 ans. Sarah Menei, Londres, RFI.
0: Voilà, et Jude Bellingham, chouchou de Clotilde Dumé, sauveur de l'Angleterre, auteur de ses 5 et 6e buts dans cette Coupe du Monde. Il rejoint son compère Harry Kane sur le podium des meilleurs buteurs du tournoi. L'Angleterre qui affrontera donc l'Argentine, ce sera mercredi en demi-finale à Atlanta. La veille, la France se défiera l'Espagne, ce sera à Dallas.
1: À la une ce matin également, le détroit d'Ormuz, de nouveau fermé.
0: Et le protocole d'accord signé le 17 juin entre les États-Unis et l'Iran, qui paraît aujourd'hui déjà très loin. Un protocole mis à mal par la reprise des frappes américaines cette semaine et par la riposte iranienne dans les pays du Golfe, et surtout par les événements de la nuit, car l'Iran a de nouveau annoncé la fermeture du détroit jusqu'à nouvel ordre, après avoir tiré sur un navire qui empruntait, selon Téhéran, une route non autorisée. Selon l'armée américaine, ce navire touché par l'Iran est un porte-conteneur battant pavillon chypriote. Un membre d'équipage civil est porté disparu. Un incendie s'est déclenché à bord et le navire vient d'être abandonné par l'équipage. L'Iran qui, de son côté, vient d'annoncer avoir frappé un deuxième navire dans le détroit d'Ormuz. Washington qui a lancé une nouvelle série de frappes en représailles, c'est la troisième de la semaine. Washington qui dit avoir frappé 140 cibles dans la nuit. L'Iran a fait le mauvais choix, maintenant il le paye, a réagi Pete Hegseth, le ministre américain de la Défense. Les médias iraniens font état d'explosions dans le sud du pays, notamment sur l'île de Keshm, un territoire clé dans le détroit d'Ormuz. Et par ailleurs, des explosions ont retenti cette nuit au Qatar. Et puis les Émirats arabes unis rapportent des attaques de missiles iraniens. Nous serons en direct de Téhéran dans le journal de 6h, temps universel, de Marion Cazalov.
1: Au Venezuela, le bilan du double séisme du 24 juin dépasse désormais les 4300 morts.
0: Un bilan dressé ce samedi par Jorge Rodriguez, le président de l'Assemblée nationale et frère de la présidente par intérim, Delcy Rodriguez, qui n'a en revanche pas évoqué le nombre de disparus, estimé à plus de 50 000 par l'ONU peu après le drame. Plus de 19 000 personnes vivent en revanche dans des camps de réfugiés, a-t-il détaillé, avant de présenter le plan du gouvernement pour reloger les sans-abri, Alice Campagnol.
5: Le gouvernement affirme prendre les choses en main et rapidement, comme l'a expliqué Jorge Rodriguez hier, le président de l'Assemblée est responsable des campements provisoires.
6: La semaine prochaine, la présidente Rodriguez livrera les 200 premiers logements. Et soyez-en sûrs, en septembre, les 90 campements installés dans les écoles devront être vidés. Les gens seront ou bien dans leur habitation définitive ou bien dans des logements provisoires.
5: Il a également parlé d'édification de villes plus sûres, moins de tours, plus de constructions basses qui ont beaucoup mieux résisté aux deux tremblements de terre. Pour financer ces projets colossaux,

0: Jorge Rodríguez a évoqué une fois encore l'or vénézuélien bloqué dans des coffres forts de la Banque d'Angleterre. 31 tonnes en tout, objet d'une bataille légale. La légitimité du gouvernement vénézuélien étant remise en question par la communauté internationale et la justice britannique. La reconstruction des logements devrait coûter entre 2 et 3 milliards de dollars. Alice Campagnol, Caracas, RFI.
1: Et les premières estimations du gouvernement vénézuélien indiquent qu'il faudra reconstruire environ 25 000 logements au Venezuela.
2: Opération de sauvetage spectaculaire et réussie au Nigeria.
1: Plus de 40 élèves et professeurs ont pu être libérés ce vendredi après avoir été enlevés à la mi-mai dans l'état d'Oyo, dans le sud-ouest du pays, par une faction dissidente de Boko Haram. Une opération soigneusement planifiée selon l'armée nigériane qui a reconnu avoir subi des pertes. Les anciens otages ont eux pu être reçus hier à l'hôpital d'Ibadan, au nord de Lagos. Correspondance d'Harmonie Pondingdaki.
3: Sur place, des dizaines d'enfants nécessitent d'être pris en charge, notamment en raison d'un stress post-traumatique, selon le gouverneur de l'état d'Oyo, Sheyi Makinde. Il a également donné à la presse locale quelques détails sur leur prise en charge.
4: Nous les surveillerons au cours des prochaines 48 heures. Donc d'ici lundi, nous pensons qu'une évaluation sera faite et peut-être qu'il y aura un transfert officiel de l'armée à l'État. Puis nous pourrons gérer le processus à partir de ce moment-là.
3: Le sénateur du nord de l'état d'Oyo, Abdoul Fattah Bouhari, a aussi lancé un appel à la vigilance des populations locales pour tenter d'empêcher qu'une crise sécuritaire similaire se reproduise.
5: Nous appelons les gens à faire autant que possible et à parler lorsqu'ils voient quelque chose d'étrange afin que nous puissions faire avancer ce pays.
3: Le président Bola Ahmed Tinubu l'affirme, aucune rançon versée, aucune concession accordée, a-t-il publié sur X. Selon l'armée, c'est une opération mobilisant entre autres renseignements et forces aériennes pendant plus d'un mois, qui a permis de démanteler les réseaux logistiques du groupe djihadiste. 8 suspects ont été arrêtés, d'autres neutralisés. Des pertes humaines côté militaire nigérian ont aussi été signalées sans plus de précision. Cet enlèvement de masse, le premier à seulement 300 km au nord de Lagos, avait déclenché une forte mobilisation au Nigeria, avec des manifestations et des fermetures d'écoles publiques pour le retour des victimes. Harmonie Pondinyaga, Lagos, RFI.
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2: À Paris, il est 7h08. Un tiers de la France, Martin, est aujourd'hui en vigilance rouge canicule.
1: Ah oui, 37 départements en vigilance rouge, soit 13 de plus que la veille. C'est déjà la troisième vague de chaleur qui frappe la France depuis la fin du mois de mai. Et face à cette nouvelle canicule, les établissements culturels adaptent leurs horaires. Le Tour de France rétrécit son tracé. Et de nombreuses festivités prévues le 14 juillet sont annulées. Et conséquence moins connue de ces épisodes caniculaires en France comme ailleurs, c'est qu'ils s'accompagnent d'une hausse de violence, et en particulier des violences faites aux femmes, comme nous l'explique Adéa Guillot, porte-parole de l'association CARE International.
7: Avec une quarantaine d'études internationales, on a pu documenter que le changement climatique est sexiste. Alors, ce qu'on veut dire par là, c'est qu'il touche les femmes et les filles de manière disproportionnée. Pour chaque degré supplémentaire, dans certaines régions du monde, on arrive à 4,7% de violences domestiques en plus. Dans certains pays, comme l'Espagne, on a pu observer jusqu'à 28% de féminicides en plus lors des canicules. Au Bangladesh, quand on a plus de 30 jours consécutifs de grande chaleur, eh bien, on a pu observer une hausse des mariages forcés de petites filles entre 11 et 14 ans de 50%. Et puis, ce qu'on observe aussi, quand l'eau devient rare ou quand la nourriture devient rare, eh bien, les femmes sont toujours les premières à se priver pour être sûres que soit les enfants, soit les maris se nourrissent et boivent. Évidemment, là, c'est une grande inégalité d'accès à l'eau et à la nourriture pour les femmes.
1: Et d'après l'association, d'ici la fin du siècle, 40 millions de femmes pourraient être exposées à ces violences dues au changement climatique.
2: C'était il y a 120 ans en France, la réhabilitation du capitaine Dreyfus.
1: Une affaire phare et emblématique de l'antisémitisme sévissant en France à la fin du 19e siècle. Dreyfus accusé à tort d'avoir transmis des documents à l'Allemagne. Le capitaine avait été déporté au bagne de Guyane en 1894, condamné par un tribunal militaire, une des plus grandes injustices du siècle. Mais dans le sillage du fameux J'accuse d'Émile Zola, la Cour de cassation casse justement ce jugement. Et un nouveau procès aura lieu à Rennes à l'époque. Aujourd'hui, le président français Emmanuel Macron inaugure une statue à l'effigie du capitaine Alfred Dreyfus sur l'île de la Cité à Paris. Le chef de l'État qui fait du 12 juillet une journée nationale de commémoration. Oriane Gendreau.
6: C'est la première fois qu'une journée mémorielle est organisée pour rendre hommage à un seul personnage de l'histoire de France. En 1894, Alfred Dreyfus est condamné à tort pour haute trahison. Il est juif, dans la société antisémite de l'époque, c'est le coupable parfait. Il ne sera réhabilité qu'au bout de 10 ans, le 12 juillet 1906. 120 ans plus tard, jour pour jour, sa statue est inaugurée face à la Cour de cassation, à l'origine de son acquittement. La place Maurice Barrès, écrivain antisémite et anti-Dreyfusard, est renommée place Lucie Dreyfus, du nom de l'épouse du capitaine qui s'est battue pour lui. Plus qu'à Dreyfus, la journée du 12 juillet est en fait dédiée à tous les Dreyfusards, ceux qui combattent l'antisémitisme, mais aussi plus largement ceux qui se battent pour la justice et la vérité. L'Élysée espère qu'à travers l'exemple d'Alfred Dreyfus et de ses défenseurs, l'ensemble de la nation se verra rappelé à son devoir de vigilance face aux montées des discriminations.
1: Une cérémonie qui doit débuter à midi, heure de Paris.
2: Enfin, la jeunesse chinoise, déjà nostalgique des années 2000.
1: Une jeunesse fan de l'esthétique du début du siècle, une nostalgie baptisée Dreamcore chinois, qui se caractérise par des vidéos de vieux bâtiments ou encore de supermarchés désuets qui pullulent sur les réseaux sociaux. Un spleen chinois qui traduit aussi les frustrations et les doutes de toute une génération. Nicolas Roca.
8: Accompagné par la musique officielle des Jeux Olympiques de 2008, des files, des images de rues animées et de l'esthétique vestimentaire et urbaine d'une décennie révolue. Un type de contenu qui fleurit sur les réseaux sociaux chinois, et l'urbanisation éclair du pays n'est pas étrangère à la tendance pour Pan Zhixin, réalisateur et maître de conférences à l'Académie nationale des arts du théâtre chinois.
9: Les anciens quartiers urbains, ces quartiers marqués par la patine du temps, avec leur atmosphère, leurs histoires, ont été rapidement rasés pour être remplacés par de nouveaux espaces. Des espaces qui sont en réalité extrêmement homogènes. Ce qui a pour conséquence que cette génération de jeunes a vu les lieux de son enfance dans une certaine mesure comprimés par la rénovation urbaine et être au bord de la disparition.
8: Une nostalgie qui s'inscrit aussi, selon lui, dans les frustrations de la jeunesse.
9: La pression sociale, la pression économique qui pèse sur la génération Z, les amène à regretter cette époque. À cela s'ajoutent les problèmes de natalité, d'emploi. Tout cela rend la vie de chacun un peu plus difficile qu'avant. Et dans cette situation, la jeunesse va reporter son regard vers l'enfance et se dire finalement, est-ce que si l'on retourne à l'enfance, alors est-ce qu'il sera possible d'échapper à la souffrance ?
8: Mais si sur Internet, la jeunesse romantise l'esthétique de l'époque, certains expriment aussi un rejet de ses valeurs, à l'image de l'opposition au 996, les journées de 9h du matin à 9h du soir, 6 jours par semaine.
1: Nicolas Roca, pas de nostalgie, pas de spleen, tout de suite, regard vers l'avenir avec Clotilde Dumais pour RFI Matin.
2: Merci beaucoup Martin Guez.
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2: 5h13 en temps universel. La Syrie confrontée à des inondations après des années de sécheresse. Eh bien cette fois-ci, les agriculteurs font face à un excès d'eau dans le nord-est du pays. La pluie diluvienne tombée en Turquie ont conduit à l'ouverture de vannes de plusieurs barrages sur l'Euphrate. En quelques heures, le fleuve est sorti de son lit, inondant des centaines d'hectares de cultures, des dizaines de maisons près de Deir ez-Zor. Un épisode qui rappelle aussi la dépendance de la Syrie à son voisin turc qui contrôle depuis des décennies l'essentiel du débit de l'Euphrate. Reportage donc à Deir ez-Zor de notre correspondante en Syrie, Manon Chaplin.
11: Sous les pieds d'Oussam, il ne reste que de la terre. Une terre sèche, craquelée. Difficile d'imaginer qu'il y a encore quelques temps, ces champs étaient complètement inondés.
12: Toute la récolte est partie avec l'eau. Tout ce qui devait nourrir nos enfants cette année a été emporté par l'Euphrate. C'est de plus en plus dur. Le gasoil est trop cher. Comment va-t-on se relever de ça? Quand ce n'est pas l'inondation, c'est la sécheresse.
11: En quelques heures, près de 500 hectares de terres agricoles ont été engloutis. Les eaux ont détruit plusieurs stations de pompage et emporté les ponts flottants qui reliaient sur l'Euphrate les deux rivages. Désormais, pour traverser, pas d'autre choix que de prendre un bac.
13: Je fais l'aller-retour tous les jours pour aller travailler. C'est un vrai coup. Chaque traversée nous coûte 2 dollars.
11: L'Euphrate n'a pas seulement avalé les récoltes, il est aussi entré dans les maisons.
14: L'eau est montée jusque-là.
15: Toute la boue est entrée dans la maison, le carrelage est détruit.
11: Ahmad et Rania venaient tout juste de rentrer.
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10: Le temps d'une petite prose.
17: Christine de Pisan, 1365-1430. Je ne sais comment je dure. 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
1: Il est 8h à Paris, 6h en temps universel. 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
1: Le journal international. Bonjour Marion Cazeneuve.
2: Bonjour Clotilde, bonjour à toutes et à tous.
1: À la une, la fermeture du détroit d'Ormuz.
2: Et jusqu'à nouvel ordre, dit Téhéran, les États-Unis répliquent avec des frappes contre l'Iran. Les pays du Golfe assurent être visés par des attaques iraniennes. On fait le point sur la situation dès le début de ce journal. On connaît depuis quelques heures les affiches des demi-finales du mondial de football. L'Argentine a pris le dernier ticket en battant cette nuit la Suisse 3-1. Encore une fois au bout des prolongations, l'Albi Céleste affrontera l'Angleterre pour une place en finale. Elle aussi aura eu besoin de prolongation. Des journalistes du New York Times convoqués par la justice après des révélations sur le nouvel avion de Donald Trump. Nouvelle illustration des pressions de l'administration républicaine sur les médias critiques. L'Europe fait toujours face à une importante vague de chaleur, la troisième des canicules plus intenses à cause du dérèglement climatique. Ce dérèglement rend aussi plus intense les pluies. Des dizaines de personnes sont mortes en Inde en 7

0: La réponse iranienne était limitée à des frappes contre les bases américaines au Koweït et à Bahreïn. Mais depuis ce matin, ce sont des bases américaines dans 5 pays de la région, non seulement le Koweït et Bahreïn, mais aussi au Qatar, en Jordanie et aux Émirats, qui ont été visés de manière particulièrement intense, notamment en Jordanie et aux Émirats arabes unis, désormais considérés comme un ennemi direct de l'Iran. Autre position de Téhéran, pas question de laisser passer désormais des navires marchands dans le détroit d'Ormuz tant que les Américains ne respecteront pas leur accord. L'accord qui a été conclu entre l'Iran et les États-Unis à Islamabad, ça a été dit non seulement par les gardiens de la révolution, mais aussi par le négociateur en chef qui négocie avec les Américains, Mohamed Bagher Ghalibaf, qui a affirmé que les États-Unis devaient respecter l'accord qui a été conclu entre l'Iran et les États-Unis, notamment le contrôle de l'Iran sur le détroit d'Ormuz.
1: Le point sur la situation en Iran et dans les pays du Golfe, signé Siavosh Ghazi, correspondant de RFI à Téhéran.
2: Là-bas, avec une bonne frappe, avec Nulan, attention, des potos, et qui surgit Jude Bellingham pour mettre le ballon au fond, défiler le 2-1 sur une belle frappe puissante de Morgan Rogers.
1: Voilà, vous l'avez vécu en direct sur nos antennes africaines, la fin des quarts de finale du mondial de football et la qualification notamment de l'Angleterre face à la Norvège. 2-1 pour une place dans le dernier carré. Ça faisait 8 ans que les Three Lions n'avaient pas atteint ce stade de la compétition. Ils ont tout de même eu besoin des prolongations pour se défaire des Norvégiens et surtout d'une très bonne performance de Jude Bellingham, auteur des 2 buts de la victoire. Un match suivi, vous l'avez entendu, par Eric Mamrut à Atlanta.
3: Jude Bellingham chanté, fêté par les supporters anglais, car c'est bien lui qui aura sorti son équipe du guépier norvégien. En égalisant juste avant la pause, puis en marquant dans la prolongation le but libérateur, l'un des plus importants de sa carrière.
4: Oui, celui-là nous envoie en demi-finale de Coupe du Monde, donc forcément, il est tout en haut de la liste.
3: Jude Bellingham, désormais 6 fois buteur dans ce mondial, est précieux à plus d'un titre, selon son coéquipier gardien de but, Jordan Pickford.
5: Il est exceptionnel, ce qu'il met à ce niveau, c'est son mental. Il répond présent dans les grands moments, à chaque match. Il fait des retours défensifs, des contres, des tacles. C'est presque aussi important qu'un but. Et offensivement, on connaît ses qualités. Et là, il est récompensé. Il évolue à un niveau très très élevé. J'espère qu'il va continuer comme ça.
3: Le joueur du Real Madrid qui aura éclipsé un Harry Kane bien transparent hier, à l'image d'une formation anglaise peu inspirée, le milieu de terrain Morgan Rogers.
6: Ce qui est enthousiasmant avec cette équipe, c'est qu'on gagne sans être à notre meilleur niveau. Mais en demi-finale, il faudra montrer notre meilleur visage si on veut aller là où on veut aller.
3: Montrer son meilleur visage pour espérer battre l'Argentine de Lionel Messi. Eric Mamrut, Miami, RFI.
1: Et on sera à Londres dans une heure. Londres qui se réveille donc après avoir fêté 7 qualifications en demi. L'Angleterre jouera pour une place en finale mercredi. Donc contre l'Argentine, l'Argentine qui s'est qualifiée au bout des prolongations, elle aussi 3-1 contre la Suisse. Et la première demi-finale, on le rappelle, ce sera mardi, la France affrontera l'Espagne. Toujours au mondial pour les équipes qui ne sont pas allées aussi loin, les fédérations font le ménage. La fédération sénégalaise de football vient d'écarter son sélectionneur, Pape Thiaw. Décision au terme d'une réunion du comité exécutif. L'ensemble du staff technique va aussi cesser ses fonctions. Les Lions de la Teranga avaient été éliminés en 8e contre la Belgique, après avoir mené de 2 buts à 5 minutes de la fin. Après cette défaite, le milieu Pape Gueye avait annoncé qu'il ne rejouerait plus avec l'équipe nationale si le staff technique ne changeait pas. Le mondial de football, marqué aussi par la mort d'un joueur sud-africain. On a appris hier la mort de Jayden Adams, 25 ans. Il venait tout juste de rentrer des États-Unis où il avait disputé la Coupe du Monde avec les Bafana Bafana. Il avait remporté la Ligue des champions de la CAF avec son club, les Mamelodi Sundowns. Sa mort et donc un choc dans le pays, d'autant qu'elle reste inexpliquée pour l'instant. À Johannesburg, Joséphine Klöckner.
7: Les messages de condoléances pleuvent, des Sud-Africains anonymes aux coéquipiers de Jayden Adams et jusqu'au président de la FIFA, Gianni Infantino. Au micro de la chaîne INCA, le ministre des Sports Gayton McKenzie regrette une grande perte.
8: C'est un jour particulièrement sombre pour le sport en Afrique du Sud. Un talent comme Jayden, ça ne se rencontre pas tous les jours. Il a battu des records. Il s'est investi pour les autres. C'était un garçon tellement formidable que je ne sais pas quoi dire.
7: Le jeune milieu de terrain était en pleine ascension. Il se distingue d'abord au sein du Stellenbosch FC avant de rejoindre

0: les Mamelodi Sundowns et l'équipe nationale. Pour Matthew Booth, ancien joueur des Bafana Bafana, la carrière de Jaden Adams ne faisait que décoller.
1: C'était un joueur très polyvalent, très intelligent sur le terrain. La prochaine étape pour moi, c'est qu'il aurait dû être transféré en Europe. C'est vraiment dommage que nous ayons perdu non seulement une personnalité exceptionnelle sur le terrain et en dehors, mais en plus à un si jeune âge.
0: Samedi, des proches et des soutiens se sont rassemblés autour de son appartement au Cap où il a été retrouvé. Les causes de sa mort n'ont pas encore été révélées et la famille ne s'est pas exprimée. Jaden Adams, 25 ans, laisse derrière lui sa compagne et leur petite fille. Joséphine Klockner, Johannesburg, RFI.
2: Le rugby sud-africain a aussi été endeuillé le même jour. Lukobo Makwedini, ancien joueur de l'équipe nationale des moins de 18 ans, est mort hier en France lors d'un entraînement avec son club, l'AS Béziers Hérault. Il avait 20 ans. Le président Cyril Ramaphosa a exprimé ses condoléances aux familles et coéquipiers de ces deux jeunes athlètes morts prématurément.
3: Cyril Ramaphosa qui poursuit sa visite d'État en France.
2: Il se rend aujourd'hui dans le Nord, à Longueval, pour les commémorations de la bataille de la Somme. Il y a 110 ans, plus de 3000 soldats sud-africains périssaient dans l'une des batailles les plus sanglantes de la Première Guerre mondiale. Cette visite en France s'inscrit aussi dans une volonté de réchauffer les relations entre les deux pays. Elles avaient été ternies le mois dernier au sommet du G7. La France avait désinvité à Évian le président sud-africain à cause de pressions américaines.
3: L'administration Trump qui fait aussi pression sur les médias critiques.
2: Avec une nouvelle illustration, cette semaine, des journalistes du New York Times ont reçu des assignations à comparaître après la publication d'un article qui aurait mis le président en colère, un article sur l'avion présidentiel pas si sécurisé que prévu. Correspondance à New York de Loubna Anaki.
4: Le fait que des agents fédéraux se rendent chez des journalistes devrait choquer tout Américain attaché à la Constitution et à la liberté de la presse. Les mots sont clairs. Pour l'avocat du New York Times, il ne fait aucun doute qu'il s'agit là d'une tentative d'intimidation de la part de l'administration. En tout, 4 journalistes du quotidien américain ont reçu des convocations émises par le département de la justice. Ils sont appelés à témoigner devant un grand jury. Cette semaine, selon le New York Times, cette affaire est liée à des articles rédigés cette semaine par les journalistes assignés à comparaître, des articles autour du nouvel Air Force One offert à Donald Trump par le Qatar. Le président s'était envolé vers le sommet de l'OTAN à bord de cet appareil dont il ne cesse de vanter les qualités, mais selon le New York Times, il a dû revenir à bord de l'ancien modèle en raison d'inquiétudes sécuritaires, l'appareil offert par le Qatar n'étant pas équipé des systèmes de défense nécessaires. Ce n'est pas la première fois que Donald Trump utilise ainsi le département de la justice pour tenter de mettre la pression sur des médias après la révélation d'informations qui le mettent en colère. Le New York Times a fait savoir qu'il comptait bien se battre pour protéger ses journalistes et leurs sources. Loubna Anaki, New York, RFI.
3: Dans l'actualité également, Marion, une grande partie de l'Europe qui suffoque toujours sous une vague de chaleur.
2: C'est la troisième de l'année et le pic n'est pas encore atteint. En France, un tiers de la population est concernée par le plus haut niveau d'alerte de Météo France aujourd'hui. Ces températures font craindre de nouveaux départs de feu. En Espagne, un violent incendie dans le sud a été mortel. 12 victimes dans la nuit de jeudi à vendredi. L'identification de ces victimes est toujours en cours. L'incendie, lui, ne progresse plus. Il semble stabilisé. Le Premier ministre espagnol Pedro Sanchez se rendra sur les lieux de l'incendie demain. Ces épisodes de chaleur sont intensifiés et plus nombreux en raison du réchauffement climatique lié aux activités humaines.
3: Le dérèglement climatique intensifie aussi d'autres phénomènes météo, notamment la saison des moussons.
2: Et si elle s'est fait attendre en Inde, elle est bien là, mais les pluies sont d'une violence extrême. Des dizaines de personnes sont mortes, emportées par des coulées de boue ou piégées dans l'effondrement de bâtiments. Et face à ces pics de précipitations, les infrastructures de la capitale se révèlent une nouvelle fois inadaptées. À New Delhi, Abdoulaye Rali.
5: Sadar Bazar, l'immense marché de gros de Delhi, est devenu un lac de boue. Depuis l'entrée de son magasin inondé, ce commerçant constate les dégâts.
6: C'est censé être une route, l'eau devrait s'évacuer. Elle est complètement détruite, les rickshas se renversent.
5: Son voisin, dont la boutique est également submergée.
7: Regardez à quel point cette voiture est enfoncée. Nous devons faire face à d'immenses difficultés. Nous, les commerçants, sommes vraiment désespérés. L'eau s'infiltre dans les magasins, les pertes sont énormes et c'est comme ça chaque année.
5: Mais c'est Bombay qui a été la plus touchée. En 4 jours, la capitale financière de l'Inde a reçu 60% des précipitations d'une mousson entière. Routes inondées, transports paralysés, bâtiments effondrés. Ces dégâts sont révélateurs, selon Sunita Naren, directrice du centre Centre pour la science et l'environnement.
8: Il faut reconnaître le fait que nos villes ne sont absolument pas préparées au changement climatique.
5: Selon la Banque mondiale, les villes indiennes devront investir 2 400 milliards de dollars d'ici à 2050 pour construire des infrastructures capables de résister aux inondations.
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25: Marie, donc l'émission s'appelle Regarde ailleurs. Regarde ailleurs, c'est cette envie d'élargir son regard sur le monde à travers des expériences de vie. Donc j'aime bien donner la parole à des écrivains, des réalisateurs, des photographes, des voyageurs, tous ceux qui sont en lien avec cette notion du mouvement de l'ailleurs et des rencontres. Donc Marie, on se retrouve sur un festival ici, le Mantre à Joie. Tu es bénévole et on mangeait ensemble et j'entends parler autour de la table de différentes expériences de vie et tu partages quelques miettes de la tienne à ce moment-là où tu dis que tu habitais en Inde dans un ashram. Donc dans cette émission, on parlera de cette vie dans un ashram qui est quand même quelque chose d'un peu particulier. Donc déjà, on définira ce que c'est qu'un ashram. Mais avant de nous emmener avec nous en Inde, je vais quand même revenir à toi, Marie, et peut-être enfant. Comment tout ça a commencé? À quel moment est-ce que tu as su que tu voulais peut-être voyager? Et peut-être qu'il y a eu d'autres voyages avant, je ne sais pas. Donc parole libre, raconte-nous un petit peu qui tu es et ce qui t'a donné envie d'être en mouvement.
26: Bonjour, merci de me recevoir et tout, c'est chouette. Alors enfant, en fait j'ai pas mal voyagé avec mes deux parents qui étaient séparés et qui nous ont fait faire des voyages à mes frères et moi à partir de mes, je pense, 8 ans. Et donc il y a eu l'Autriche pour randonner avec mon père qui était un grand randonneur. Il y a eu les îles grecques avec ma maman, un des premiers voyages. L'Égypte que j'ai... Bref, je ne vais pas te raconter toute l'histoire, mais en fait, mes frères ne voulaient pas venir et ma mère et moi, on s'est dit, mais nous, on y va, quoi. Et en fait, c'était incroyable et on a rencontré... on s'est fait des amis. C'est encore une de mes meilleures amies, j'avais 10 ans. Et je me suis entendue donc avec elle et ma mère, avec ses parents, qui étaient un ambassadeur et sa femme. Et donc après, nous, on a voyagé partout où ils étaient, quoi. Donc je suis allée voir cette amie au Sénégal, en Pologne, et reçue voilà, chez monsieur l'ambassadeur, donc avec vraiment des expériences locales qui étaient chouettes aussi.
25: Et donc le voyage, c'est vraiment quelque chose qui te suit depuis très longtemps.
26: Tout à fait, ouais. Et je pense que ça a vraiment, ça m'a donné envie d'apprendre les langues aussi. J'ai une grand-mère qui était autrichienne, donc à l'école j'ai fait allemand, LV1. Tu sais, c'est la première langue que j'ai apprise, et quelque part ça m'a emmenée en Allemagne. Et j'ai décidé d'étudier, en fait, j'ai fait une école de commerce européenne, surtout parce qu'il y avait le mot « européenne » dedans et que j'allais faire des voyages. C'était surtout parce que j'adorais les langues et je sais pas, j'aurais pu faire des études de langue, mais c'est pas ce qui m'a dit. Et voilà, ça m'a fait voyager aussi. Et en fait, dès que j'ai eu, même pas 20 ans, à 20 ans, je me suis installée, je suis allée à Berlin, où j'avais déjà passé 6 mois en Erasmus, et j'y suis allée pour un stage de fin d'études qui est devenu un boulot. Et en fait, j'ai vécu 7 ans à Berlin, entre mes 20 et 27 ans à peu près. Après, je suis... Bon, il y a eu plein de voyages hein, dans ce temps-là, surtout Berlin, c'est une ville qui est très internationale. Donc moi, je commence à avoir des amis un peu partout, à voyager avec les amis, à faire des mariages au Mali, tu vois, le dimanche à Bamako. C'est le jour de mariage, je l'ai fait. Que des expériences comme ça, super chouettes. Et ouais, et mon père aussi, parce que du coup, quand j'étais jeune, mon père, il a vécu au Canada quand j'avais 16 ans. Donc j'avais fait un voyage là-bas aussi. Tu vois, donc c'était toujours des voyages où il y avait quand même une certaine... un ancrage. C'était pas que du tourisme. Et ça, c'est ce qui m'a beaucoup plu. Et d'ailleurs, quand j'ai fait des voyages que de tourisme, eh ben, ça m'a pas trop plu. Une fois où je suis partie en Australie, tu vois, juste pour voyager. J'avais un mois devant moi et j'ai fait que voyager, c'est-à-dire pas travailler sur place ou avoir des gens que je connaissais. Ben, ça m'a pas plu autant, même si je me disais, mais c'est incroyable la chance que j'ai d'être là avec un mois devant moi. C'était entre deux jobs. J'étais avec des amis en plus allemands, mais voilà. C'était pas la même expérience. Donc moi j'adore vivre quelque part, enfin y aller et être un peu voir ce qui va se passer, quoi.
25: Mais donc je reviens quand même à donc Marie, enfant, tu voyages, tu fais tes études à Berlin pendant 7 ans et là donc tu étudies le commerce. Tu travailles à Berlin, donc tu y habites pendant 7 ans, tu finis tes études dans le commerce, dans le marketing, c'est ça ? Tu m'as dit quoi ?
26: En fait, je fais mes études et mon stage de fin d'études, je le fais à Berlin. Donc après ça, je me mets à travailler. Donc j'ai travaillé, vécu pendant 7 ans à Berlin avec différents jobs, des voyages au milieu, dont l'Australie, tu vois. J'ai fait une coupure de quelques mois au milieu.
25: Mais donc à Berlin, c'est une vie, on va dire, classique dans le sens où tu travailles, quoi. T'as un métier.
26: Ouais. C'est ça, ouais.
25: Mais... Et que se passe-t-il ?
26: Que se passe-t-il ? Eh bien, déjà, moi, mon deuxième job, en gros, que j'ai là-bas, je travaille pour le marché français. Donc, je travaille pour une boîte allemande sur le marché français que je développe. Donc, en gros, je fais un peu tout de A à Z. Et comme c'était une super boîte, ça marche bien. Et un jour, ils me disent, Alma, on ouvre un bureau à Paris. Et moi, à cette époque-là, je faisais des allers-retours pratiquement toutes les semaines pour aller voir les clients parce que mes clients étaient sur place. Au début, je faisais beaucoup à distance, mais là, comme ça s'intensifiait... Et j'ai décidé d'y aller, alors que j'avais passé 7 ans à dire « je ne pourrai jamais vivre à Paris ». Parce que Berlin, c'est très différent de Paris. Pour ceux qui connaissent un peu, Berlin, c'est beaucoup plus ouvert, c'est très vert. Il y a beaucoup plus d'espace. Donc la notion d'espace joue énormément sur la qualité de vie, d'après moi. Après aussi, Berlin, de son histoire, est assez alternatif, très international. Je travaillais pour des startups, donc un environnement très dynamique, très... très ouvert dans le sens aussi où assez alternatif, il y a beaucoup d'artistes et les gens ont vraiment une vie en dehors du travail. Donc ça, quelque part, moi j'ai vraiment aimé la vie que j'avais à Berlin et aussi parce que c'était très connecté à la nature, je pouvais très facilement aller camper, me baigner dans les lacs, être dans des parcs. J'allais en vélo tous les jours au travail à travers un grand parc, Tiergarten. Et je faisais 1 ou 2 kilomètres en vélo, tu vois, dans ce parc-là. Donc ça, j'avais cet équilibre. Et quelque part, je pense que du coup, ce qui m'a poussée après à faire le voyage dont je devais te parler, c'était quelque part, j'avais une sorte d'équilibre à Berlin parce que j'étais nourrie de cette alternative. Mais je sentais que ça avait ses limites, mais ça allait, quoi. Et donc là, ils me disent, on ouvre un bureau à Paris. Et moi, je dis, ok, j'y vais en soi. Bon, pourquoi pas, en fait. Mais quand même, ça m'a confrontée à la raideur de la ville, à la raideur de la vie, toutes les uns sur les autres, où on ne fait que travailler, quoi. Moi, je trouvais qu'en fait, j'arrivais pas trop à connecter avec les gens. Même si j'avais des très bons amis qui étaient à Paris, donc je ne me suis pas sentie seule à cette période. Mais au-delà de ça, ouais.
25: Et à ce moment-là, quand tu es à Paris, donc tu bosses, mais j'imagine que tu as aussi une sphère d'intérêt. Tu as un monde à toi qui est ton monde en dehors du boulot. Si tu pars en Inde plus tard, c'est qu'il y a déjà quelque chose qui est en train de grandir en toi. Donc, quel est, en dehors de ton boulot, quelle est ta lumière, ta couleur, ta vibration?
26: Parfait pour la transition. Il y a le yoga que j'ai commencé à pratiquer à Berlin et que je pratique pendant 7 ans avant de partir en Inde. Et en le découvrant, je trouve quelque chose d'unique pour moi dans le rapport au corps, dans le rapport de ce que ça m'amène en fait dans ma vie. Et je sens qu'un jour j'aimerais transmettre ça, que c'est magique, quoi. Et du coup, je me donne le temps de pratiquer, je ne me précipite pas au bout d'un an à me dire, voilà, je prends le temps. Et quand je suis à Paris, dans cette vie que je trouve, qui me pousse en fait dans mes retranchements, donc en fait, je comprends qu'après Berlin, c'est un tremplin, Paris, qu'en fait, Berlin, c'était confortable et que là, du coup, non, il n'y a plus cette notion d'équilibre qui me convient. Donc, ça me pousse à prendre cette décision un peu radicale où, en fait, je quitte tout. Et je décide, je sais que je veux changer de vie de manière radicale, qu'il y a d'autres choses que j'ai envie de vivre dans les rapports humains, dans le rapport à la vie qui m'entoure. Le mode sociétal, je le trouve... j'ai l'impression que c'est un peu un mensonge. Je me dis, je sais pas comment j'ai envie que ma vie elle change, mais je rêve de vivre à la campagne, même si moi j'ai toujours vécu en ville. Donc je sais pas d'où ça sort. Ça me fait peur aussi, parce que je me dis, mais en fait, comment je vais pas m'isoler, enfin bref. Mais je me dis donc voilà, je prends un an, j'explore plein de choses. Je sais que dans cette année-là, j'irai en Inde faire une formation de prof de yoga. C'est la décision que j'ai prise et le reste c'est ouvert. Et je me dis, au bout d'un an, j'essaye de reprendre quelque chose.
25: Tu as quel âge quand tu fais cette transition de vie, quand tu fais le choix de tout quitter pour te réaligner quelque part, en tout cas remettre plus de sens par rapport à cet équilibre que tu ne trouves pas forcément dans ta vie professionnelle, matérielle et urbaine à Paris?
26: J'ai l'impression que tu as des petites antennes qui te font poser exactement les bonnes questions. Parce que en fait, c'est la veille de mes 29 ans, j'ai un déclic. Je me dis, enfin, là, j'ai 29 ans. Ça veut dire qu'après, c'est 30. Bientôt, j'ai 30 ans. Et je me dis, mais en fait, j'ai toujours su que ma vie, elle allait changer, quoi, que c'était pas ça, ma vie. Mais que j'avais l'impression que je récoltais des... que je mettais des cordes à mon arc, en fait. Et là, je me dis, mais en fait, par contre, du coup, 30 ans, ça arrive. Et si je change de vie, c'est quand, si c'est pas maintenant? Donc, je pense que ça m'a poussé, ça m'a fait un déclic. C'était stressant au boulot, ça me plaisait moins, et je sentais que j'étais pas à ma place. Donc, la veille de mes 29 ans, j'ai ce déclic. Mes 29 ans, c'est pendant le week-end. Le lundi, je dis à mon chef que je veux démissionner. Enfin, j'essaie d'avoir une rupture conventionnelle.

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4: Allez, bah on y va dans la suite. Hein. On va parler de cette vie dans cet ashram. Dans le sud de l'Inde, à Coimbatore, hein, l'ashram de Sadhguru. Donc voilà, comment est-ce que tu retrouves là-bas? Bon, on va commencer comme ça. Comment est-ce que tu te retrouves dans cet ashram-là?
5: Alors, la première fois où je suis allée en Inde, celle que je viens de raconter, en fait, c'est un enseignement qui est assez large. Il y avait de la philosophie, du yoga également. Et il nous parle de ce que c'est un maître spirituel. On lit différents textes sacrés, etc. Et il nous parle de Sadhguru notamment, qui est un maître spirituel qui est en vie. Parce qu'il y a plein de maîtres spirituels qui ont donné des enseignements qu'on utilise énormément, mais qui sont plus de ce monde. Et donc, ben voilà. Puis il y avait des musiques aussi qu'on écoutait. Et j'avais remarqué, ah, c'est Isha, Sounds of Isha. Donc c'est l'ashram de Sadhguru. Et donc, bon, ça commence à m'interpeller. Et quand je rentre en France, en fait, très vite, je comprends qu'il va falloir que je reparte. Hein. Mais au début, je me dis, bon, je vais essayer de continuer un peu mon année d'exploration comme ça. Mais voilà, j'écoute de plus en plus ses musiques et je commence à écouter Sadhguru en fait, sur YouTube je crois. Et là pour moi, si je dis la vérité, je pense que c'est quand même ce que je dois faire. C'est comme un coup de foudre en fait. Mais de l'amour qui n'est pas de l'amour évidemment romantique quoi. Mais c'est un coup de foudre, je me sens super bien. Super bien vu comment je le vois et je le trouve... Il y a quelque chose qui me touche chez lui en fait. Et surtout, voilà, ces messages, parce que c'est encore quand même logique, hein, ces messages, ça vient parler à notre esprit logique. Bah, ça me parle, quoi, ça me débloque des trucs, ça me... Donc j'écoute, je l'écoute, et je commence à faire des méditations qu'il propose gratuitement sur son site. Donc voilà, ça se met en place petit à petit. Je me dis, oh, c'est trop chouette d'avoir trouvé. Et en parallèle, je me dis, j'ai envie de repartir en Inde. Si je veux vraiment enseigner le yoga, là, j'ai envie de creuser beaucoup plus. Moi, je trouve que d'abord, ma pratique, elle doit s'intensifier. Même si c'est assez intense, je pratique tous les jours depuis que je suis rentrée, etc. Je rentre assez transformée. Genre, moi qui étais très bavarde, je parle beaucoup moins. Débattre, ça ne m'intéresse plus trop. Genre, voilà, j'ai pas trop envie de parler. J'ai besoin de silence. J'ai un grand besoin de silence. Je bois plus d'alcool. J'étais déjà végétarienne depuis très longtemps, mais... j'ai encore moins envie, même les produits laitiers, tout ça, j'ai envie de complètement arrêter. Parce que c'est un peu une prise de conscience. Enfin, je parle de ça, ça peut paraître des petits gestes écolo, mais c'est aussi, en fait, pour moi, c'est plutôt... je suis consciente de ce que ça génère comme problème, et notamment dans le traitement des animaux, tu vois. À la base, moi, devenir végétarienne, c'était plutôt une idée écologique. Et en fait, petit à petit, ça devient complètement aligné au fait que je ne peux pas... supporter en fait qu'on crée des vies de torture pour juste pour un petit plaisir de 5 minutes dans la bouche, alors qu'en fait il y a plein de choses délicieuses à manger à part ça. Enfin, ça c'est mon point de vue évidemment. Donc ça devient ça. Je suis rentrée en Europe et en fait je comprends que j'ai envie de repartir. Donc je prévois quelques petits séjours dans différents lieux, dont l'ashram de Sadhguru, qui entre temps j'ai découvert qu'il y avait un programme d'ailleurs qui dure 7 mois, qui est gratuit, ouvert à tous, mais il est trop tard pour moi pour postuler en fait, pour l'année en cours, d'accord. Donc je me dis, ben, je vais quand même y aller découvrir le lieu, puis on verra peut-être l'an prochain pour ce programme-là.
4: Alors avant de nous emmener avec toi dans cet ashram de Sadhguru, je veux juste un petit peu contextualiser. Hein. Donc là, on parle de gourou en Inde, c'est complètement différent que l'image qu'on peut avoir du gourou ici en France. En Inde, c'est très courant que de chercher un maître et suivre un enseignement. Comme tu le disais très justement, il y a plein de maîtres différents. La plupart sont décédés aujourd'hui, leur message perdure, et d'autres sont des maîtres vivants. Donc Sadhguru font partie de ces maîtres qu'on peut voir. Tu l'as rencontré, enfin, on en a parlé dans ton centre de yoga. Il y a des vidéos sur YouTube avec des teachings, des enseignements sur différentes thématiques. Et donc Sadhguru est aujourd'hui très suivi en Inde. Donc j'aimerais bien que tu me présentes un petit peu comme ça, dans quelques mots, qui est Sadhguru, et aussi que tu définisses ce que c'est qu'un ashram. Quand on parle d'ashram dans cette émission, de quoi on parle?
5: Alors je vais commencer par l'ashram. Comme je le comprends, honnêtement, je ne sais pas si ma définition est très correcte, mais de ce que j'en ai compris, c'est un lieu qui est construit autour d'un enseignement spirituel. En fait, il y a un enseignement spirituel avec un maître ou pas, parce qu'il peut y avoir, voilà. Le maître est là ou non, mais en tout cas, c'est un enseignement spirituel, une lignée ou une école. Et c'est un lieu de pratique pour pratiquer cet enseignement-là. Sadhguru, son ashram, je pense qu'il a une 20aine d'années. Je ne sais pas comment le présenter. Il doit avoir à peu près 65 ans aujourd'hui et il a dédié sa vie à l'enseignement spirituel. Lui-même, il a eu un éveil, je pense, autour de ses 25 ans, qu'il raconte. Et après, il a eu une quête, surtout en fait, de construire un temple de méditation qui s'appelle le Dhyanalinga. Et en fait, il pensait que ce serait juste ça, sa quête. Et pour faire ça, il a dû rassembler beaucoup d'énergie autour de lui, etc. Parce que ça ne se fait pas tout seul. Et en fait, après ça, il s'est rendu compte qu'il y avait tellement de gens qui s'étaient investis là-dedans. Et il s'est dit qu'il pouvait continuer, en fait. Donc voilà, à donner de l'enseignement et à organiser. Donc l'ashram, en l'occurrence Isha, c'est surtout un lieu où il y a le Dhyanalinga qui est visité par énormément de personnes tous les jours. Beaucoup d'Indiens qui viennent parce que les Indiens vont beaucoup voilà, dans les temples faire des pèlerinages. Donc ce temple est ouvert et il y a aussi une partie ashram où il y a des programmes de yoga. Donc en fait, les personnes qui le souhaitent peuvent venir. 3-4 jours, on peut faire un programme et après on devient indépendant sur une pratique ou plusieurs selon le nombre de programmes qu'on fait. Ça, c'est ce que j'aime beaucoup d'ailleurs dans cet enseignement. C'est qu'on est tout de suite autonome en fait dans nos pratiques. Il faut 3-4 jours, enfin, c'est vraiment pas beaucoup... Donc c'est surtout ça l'activité dans le centre, organiser les programmes. Après il y a beaucoup de contenu sur internet, donc c'est aussi rendre ce contenu disponible dans plein de langues différentes. La vision de Sadhguru en fait, si je peux la résumer, j'espère vraiment ne pas utiliser les mauvais mots, mais c'est un peu de toucher un maximum de personnes avec une goutte de spiritualité en fait, de toucher un maximum, plutôt que de prendre 100 personnes et vraiment les emmener jusqu'à l'éveil. Lui, il veut toucher la masse en fait. Vu un peu l'époque actuelle et les challenges dans le monde, je pense que voilà, c'est ça sa vision.
4: Et c'est un gourou moderne qui se sert des réseaux sociaux justement, qui se sert des outils technologiques actuels pour essayer de cibler le plus largement possible. Mais tu disais, je trouvais ça mignon, tu disais que tu es une sorte de coup de foudre en regardant ces vidéos, donc coup de foudre pour le personnage, mais aussi pour le message. Donc voilà, quelle est la pensée de Sadhguru? Quel serait le message qu'il aimerait transmettre le plus largement possible? Tu parles de spiritualité, mais qu'est-ce que ça veut dire finalement la spiritualité?
5: Voilà, tu me poses des questions qu'il faudrait penser à des maîtres. Donc moi, je n'ai pas cette prétention de pouvoir répondre à qu'est-ce que c'est la spiritualité. Honnêtement, je me pose aussi beaucoup la question. D'ailleurs, tu vois, depuis que je suis rentrée en France, moi, c'est ça la question que je me pose. Comment on vit notre spiritualité en France? Je l'ai compris comment c'est en Inde, entre guillemets. Hein, je l'ai compris, c'est un grand mot, mais j'ai vécu la spiritualité en Inde. Et depuis, j'avais cette... En fait, en France, évidemment qu'on est spirituel et qu'on la vit juste autrement. C'est pas le yoga, donc je cherchais. Donc je sais pas ce que c'est la spiritualité, mais déjà aussi, je voulais juste te dire le mot gourou, en fait, ce que ça veut dire. Le gourou, en fait, c'est celui qui te montre le chemin. C'est celui qui te met la lumière sur le chemin, tu vois, comme avec une lampe torche. Il t'éclaire le chemin un petit peu. C'est ça que ça veut dire gourou. C'est un joli mot, en fait. D'ailleurs, gourou, je crois que c'est celui qui enlève l'obscurité ou un truc comme ça.
4: On parlera pas plus de Sadhguru que ça dans cette émission. En tout cas, si le personnage t'intéresse, n'hésite pas à aller voir sur internet qui il est, ce qu'il transmet et ce qu'il partage. C'est ton expérience à toi, Marie, qui va m'intéresser. Donc, tu te retrouves en Inde pour la deuxième fois et tu vas rester finalement 3 ans dans cet ashram. Donc, pourquoi ? Sachant qu'en y allant, tu savais pas forcément ce qui allait s'y passer et combien de temps tu allais y rester.
5: Voilà, donc c'est ça, je savais pas. J'avais un peu de temps devant moi. Dans mon idée, je pensais que je passerais peut-être entre 6 mois et 1 an et demi en Inde pour intensifier ma pratique. Et je vais dans plusieurs lieux. Je fais notamment une retraite Vipassana, pour ceux qui connaissent. Et je fais le programme Inner Engineering de Sadhguru, qui permet en fait d'aller à l'ashram en tant que bénévole. C'est intéressant parce que ça permet d'être beaucoup plus impliqué dans la vie quotidienne, et en plus il n'y a pas de frais après. En tant que bénévole, on peut rester gratuitement dans l'ashram, être logé, nourri et voilà, participer par certaines activités. Et donc là, j'arrive pour 2 semaines à l'ashram et j'avais plus ou moins des plans après. Et très vite, je me dis, mais cet endroit, c'est fou. Je me dis, cet endroit, c'est hyper riche en fait. Déjà, il y a du monde, c'est très vibrant. Il y a une énergie qui est hyper intéressante, qu'on ressent beaucoup. Et surtout, l'enseignement est partout, en fait. Dans tous les aspects de la vie, on reçoit l'enseignement. Et ça, je me dis, qu'est-ce que c'est riche. Donc, je pense que le jour 2, je me dis, mais c'est dingue ici. Moi, un jour, j'habiterai ici. J'avais eu ça à Berlin, tu vois, quand j'étais allée la première fois à Berlin. Donc, je me dis, bon, ce sentiment, j'ai l'impression que ça va être vrai. Mais en fait, à ce moment-là, je ne veux pas trop y croire. Et je me dis, c'est pas... Enfin, je me laisse aller, en fait. Je me laisse porter par ce qui arrive. Donc voilà, je fais différentes activités. Je suis à un centre, il y a un petit centre pour la santé avec les méthodes de... C'est pas l'Ayurveda, ça s'appelle la Siddha, la médecine Siddha. Parce que c'est une autre région en Inde, on parle pas d'Ayurveda. Donc je vois des gens arriver, vivre des choses, tu vois, on se transforme en fait, même moi, je vois ce que ça me fait. Et en fait, j'abandonne petit à petit les plans que j'avais après et je reste un peu plus. Et pourquoi je resterais pas 2 semaines de plus? Et tu vois, je parlais avec les responsables, 2 semaines de plus, etc. Et en fait, petit à petit, je reste plus, plus, plus. En fait, Aïcha, notre pratique spirituelle, le sadhana, ça passe par le sadhana pratique, enfin comment dire, le sadhana qu'on fait sur notre tapis de yoga le matin. Donc les pratiques de yoga, le hatha yoga, des kriyas, purification, etc. Et la seva, qui est la partie service, c'est-à-dire le bénévolat. Et les deux sont hyper importants. Et en fait, c'est cool de pouvoir être calme quand t'es sur ton tapis de yoga en train de chanter Om et de faire des respirations profondes. Mais qu'est-ce qui se passe quand t'es dans une équipe de 20 personnes avec un truc hyper compliqué à réaliser, où on n'a pas forcément le matériel, on n'a pas beaucoup de temps et on a tous une envie de le faire différemment, tu vois. Surtout, il y en a des Indiens, des Américains, des Chinois dans la team, tu vois. Et on parle pas tous forcément la même langue. Est-ce que là, t'arrives aussi à garder ton calme, entre guillemets, ou alors qu'est-ce que t'apportes, quoi, tu vois? Qu'est-ce que tu montres de toi? Et c'est ça que Sadhguru, il nous fait creuser, qui est hyper intéressant. Tu vois, par exemple, une des phrases qu'il dit, c'est « Dans toutes les situations, est-ce que tu arrives à voir le meilleur en chacun ?» Essaie toujours de voir le meilleur en chacun. Parce que sinon, on est toujours en train de voir les défauts des gens et de critiquer, etc. Voilà, aussi, une des pratiques qu'on a sur le lieu, c'est de pas se laisser entraîner dans les ragots et la critique, tu vois, en fait. Commencer à parler des uns des autres. C'est des petites pratiques qu'on a, mais qui changent beaucoup de choses, en fait.

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5: Continue, donc tu passes plusieurs années en Inde, le Covid arrive, tu disais tu es donc à Isha, hein, l'ashram de Sadhguru, avec des entrées, des sorties, où de temps en temps tu vas vivre d'autres expériences un peu dans différentes régions d'Inde. Voilà, donc la question c'était 3 ans d'ashram. À un moment donné, tu choisis de tourner une page ou de passer à autre chose. Pourquoi, comment, et surtout j'aimerais bien savoir ce que ça a pu t'apporter de passer ce temps de ta vie dans cette seva, dans cette dynamique-là.
0: Alors ouais, je vais commencer par ça. En fait, moi ce que je ressens, ce qui me fait rester et surtout ce qui me fait que je suis hyper bien là-bas, c'est que j'ai vraiment l'impression que je vais en profondeur de moi-même, en profondeur. Et qu'il y a des choses qui prennent du temps pour moi. Il y a des choses qui ne sont pas instantanées, tu vois. Et vraiment que d'avoir cette pratique avec cette discipline et le temps d'aller, je vais en profondeur en moi. Et dans ce que j'ai l'impression de trouver comme des réponses. Il y a pas mal de renonciation en fait qui a lieu dans ma vie à ce moment-là. Je sais même pas si je vais rentrer en France. Je sens que j'ai pas perdu mes liens amicaux, mais j'ai pas de temps en fait à investir vraiment. Je passe pas de temps à donner beaucoup de nouvelles, donc j'ai pas beaucoup de liens avec mes amis parce que je suis vraiment concentrée sur ma pratique spirituelle. Même sur place, je me fais pas beaucoup d'amis en fait parce que je pratique. En fait, je pratique et j'ai envie d'être en silence. Cette envie de silence que j'avais là, j'ai l'espace pour le vivre. Et je fais quand même des rencontres hyper importantes. Notamment, je me marie, donc je rencontre un homme avec qui, on se crée une camaraderie au début qui me permet aussi d'avoir, qui me donne une stabilité émotionnelle, qui me permet d'aller encore plus loin dans ma pratique. Et je pense, je disais ça récemment à quelqu'un, je pense que ça me permet d'aller plus loin en fait. De me dire, je vais pas me perdre dans la quête spirituelle, parce que à ce moment-là, moi, je me dis, je peux devenir nonne en fait. Tu vois, il y en a. Ça me fait un peu peur, même si en soi, c'est une voie qui doit être très belle. Et moi, je la vois en tout cas belle quand je vois ces gens-là. Et donc voilà, je crée ce lien et je me marie en fait. Donc j'ai cet ancrage qui me permet de continuer, parce qu'on est tous les deux dans cette même quête et on a à peu près le même rythme et on se soutient, donc ça c'est un soutien qui est fort pour moi. Et donc on est rentré en France ensemble, j'ai rencontré sa famille, il a rencontré la mienne, donc ça nous permet de continuer et on s'investit à plein temps à l'ashram. Ce qui fait qu'à un moment je décide, donc comment ça me nourrit, moi voilà par exemple, parce que c'est quand même important d'en parler avant de passer à la suite, mais il y a des moments où je me sens très très libre, tu vois, cette liberté que j'ai pu voir... Je la ressens en fait chez moi. Je lâche prise sur plein de questions. Le matériel est couvert là-bas, tu vois, t'as quelques vêtements, ça suffit. On s'occupe de ta nourriture, on s'occupe de là où tu dors. J'ai vraiment pas grand-chose, mais j'adore ça en fait. Je me rends compte que j'ai besoin de tellement peu de confort pour être bien. Parce que ce qui me donne du confort, c'est que mon corps il soit actif toute la journée, que je participe à quelque chose qui est beaucoup plus grand que moi et que j'ai cette chance en fait. Et que ça, moi, cette vision de Sadhguru, elle me porte et je la trouve belle. Et ben, en fait, à ma façon, je peux y participer. Alors que toute seule, tu vois, je me disais, mais là, moi, j'allais rentrer en France et enseigner le yoga toute seule en France. Qu'est-ce que ça aurait fait? Alors que là, j'ai l'impression que ça a de l'impact un peu, ce que je peux faire, tu vois. Donc ça me nourrit. Et puis voilà, il y a des moments où je me sens tellement proche de la nature. Je marche sur les pierres, pieds nus. Je me sens juste tellement bien, quoi. Je peux me mettre à pleurer d'extase comme ça. Il y a des moments qui sont complètement magiques, en fait, pour moi. Et surtout, je lâche beaucoup le mental. C'est une période où Sadhguru, il explique, au début, il parle beaucoup logique. Dans ses vidéos YouTube, notamment, c'est très logique. Et c'est très bien, c'est ça qui fait qu'au début, on accroche. Mais après, il y a un moment où il déconstruit complètement ça. Et moi, les pratiques, le silence aussi, ça me permet de déconstruire l'intellect. L'intellect a certaines facultés, mais... Ça peut pas permettre de tout comprendre en fait. Et moi qui avais eu une approche assez intellectuelle, même mon éducation assez intellectuelle, ça me fait beaucoup de bien de pas chercher à tout comprendre en fait, parce que je ressens beaucoup plus, je deviens beaucoup plus consciente de plein de choses, je vois beaucoup plus de choses, je ressens beaucoup plus sur toutes les dynamiques qui peuvent se passer. Mon ego aussi, qui au début me faisait vachement prendre des décisions, je sens qu'il est un peu tari, un peu, tu vois, il est un peu moins fort. Et du coup, c'est ok quoi, il y a des choses qui sont plus fluides parce que même si mon ego est toujours là, il y a d'autres choses qui peuvent se passer en fait. Ça, c'est un peu tout ce que je vis.
5: Voilà, tu vis une expérience forte. C'est compliqué d'exprimer, d'expliquer. Quand on te dit « Alors, c'était comment ton voyage ?» Tu viens de passer 3 ans en Inde. Comment répondre aux 4 ans en Inde ? Comment répondre à la question de « Alors, c'était comment ton voyage ?» C'est très compliqué parce que c'est une expérience forte, personnelle. Mais quand même, c'est impactant et se pose toujours la question du retour. On revient en France avec une expérience très différente de ses semblables. Souvent, quand on part, on s'adapte. Quand on revient, c'est à nous de s'adapter aussi. Mais comment est-ce qu'on fait pour retrouver sa place dans un monde qu'on a quitté ? En tout cas, le monde est toujours pas évolué dans la lumière, quoi. Donc, comment est-ce qu'on revient et comment est-ce qu'on trouve un équilibre après une expérience de cette importance ?
0: Bah, c'est une super bonne question. J'ai pas toutes les réponses et je les cherche. Pour moi, ça a été un retour un peu chaotique parce que déjà, je me suis séparée, donc je suis en train de divorcer. Donc émotionnellement, c'est vrai que c'est une période qui est hyper compliquée pour moi. J'ai vraiment besoin de retrouver certaines choses en moi, voilà, de prendre du recul. Ma vie n'est plus du tout la même. Donc où je vais, où elle est ma place, j'ai du mal à le savoir. Et en même temps, moi, la question que je me pose à ce moment-là et qui me donne beaucoup d'espoir et qui me fait avancer, c'est ce que je disais tout à l'heure. Comment les Français ou en France, on vit la spiritualité. Et je trouve plein de petites voies différentes, mais par exemple, je fais pas mal, je vais voir des éco-villages en ce moment, des lieux où on vit en communauté. Et en fait, même s'il n'y a pas de pratique spirituelle, je vois qu'il y a très souvent, en tout cas, une volonté de relationner différemment, avec casser les codes, par exemple, du sexisme. Casser les codes par rapport aux privilèges qu'on peut avoir et comment chacun peut prendre sa place dans un groupe, avoir des façons de communiquer qui sont quand même beaucoup plus paisibles, beaucoup plus chacun être plus conscient en fait de soi, de ce qu'il met sur la table en s'exprimant, et ça c'est de la spiritualité pour moi, tu vois, tout à l'heure on se posait cette question. Je trouve en tout cas c'est ça. Parce qu'en gros, peut-être que ça pourrait être la spiritualité, mettre un peu plus de conscience sur tout. C'est pas de devenir parfait, parce que souvent dans le monde spirituel, on dit « Ouais, become the best version of yourself », tu sais, de devenir son meilleur soi, son soi le plus haut. Moi, je crois pas trop à ça. Évidemment, on cherche à enlever certaines couches de comportements qui sont pas bénéfiques autour de nous, mais c'est pas juste devenir un être parfait qui aurait six packs, tu vois, les abdos parfaits, qui pourrait faire des grands écarts et qui pourrait méditer pendant des heures dans le silence. C'est pas du tout ça en fait la spiritualité, enfin pas du tout. Peut-être que c'est un chemin, mais au final c'est est-ce que tu arrives à t'aimer, quoi. Moi, tu vois, je reviens à ça en fait, et je suis encore sur ce chemin-là. À quel point j'arrive à m'aimer et du coup à aimer les autres. Et c'est les messages qu'on entend dans tous les cercles ici. C'est de toute façon, ça commence toujours par soi. Ça commence par soi. Et quand on commence un peu à trop à parler des autres, c'est qu'au final, il y a quelque chose en soi qui titille. Donc voilà, j'explore un peu la spiritualité en France. Moi, ma place, je ne l'ai pas encore complètement trouvée. Mais j'ai vraiment un fort besoin de m'ancrer depuis que je suis rentrée. Parce qu'aussi, il n'y a pas eu que l'Inde et ce voyage spirituel qui a été très, très intense. Il y a eu des années avant à l'étranger, etc. Donc maintenant que j'ai vraiment pris cette décision de rentrer en France, voilà, je dois trouver où m'ancrer petit à petit, retrouver activité professionnelle. J'ai des pistes, j'ai déjà fait des choses, mais voilà, ça prend sa place petit à petit. En fait, j'essaie d'être dans la patience aussi, faire confiance et garder ma pratique spirituelle est encore pas très intense, mais elle est là. Et je trouve l'équilibre en fait entre quelle est la place de ma pratique spirituelle pour avoir aussi un lien avec le monde d'ici, en tout cas tel qu'il est. Et voilà, c'est vraiment très intéressant. Il y a eu des moments aussi très difficiles, parce que peut-être que je suis partie un peu trop violemment, enfin peut-être trop soudainement à cause de cette rupture. Mais je serais rentrée. Et c'est en fait la question que tu posais tout à l'heure. J'avais des choses qui me manquaient quand même. Je ne pense pas que j'aurais pu rester dans cet ashram tout le temps. Et en fait, le lieu n'est pas fait pour ça. Le lieu est vraiment fait pour venir pratiquer, passer une période de vie. Ça peut être moins d'ailleurs. Moi, quelque part, j'y ai passé beaucoup de temps. 4 ans, c'est assez long quand même, 3-4 ans. En quelques mois déjà, il peut se passer des choses. Chacun est très différent à ce niveau-là. Il ne faut pas du tout se comparer. Il n'y a pas « Ah, tu passes tant de temps, tu vas obtenir ça et ça comme résultat. » En fait, voilà, chacun va faire un petit bout de chemin. Moi, je ne suis pas du tout au bout, en fait. Mais je sens que j'ai fait un bloc et que là, j'ai besoin d'ancrer pour pouvoir après continuer. Et j'essaye d'enraciner ce que j'ai acquis. De mettre dans la matière aussi tout ça, de me réancrer. J'ai quand même des besoins matériels, même si je sais beaucoup moins. Par exemple, j'adore dormir par terre maintenant, j'ai beaucoup de choses un peu bizarres, mais j'essaie de trouver le juste milieu entre tout ça. Voilà.
5: Marie, merci beaucoup.
0: Merci beaucoup.
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0: Bonjour à toutes, bonjour à tous, bienvenue sur Radio Alliance Plus 103.2 FM, DAB+, et notre site internet radioalliance-plus.fr. Voici Poussière et Granit, au micro Christian Delors et à la technique Louis Esparcel. L'émission de cette semaine commence avec un extrait d'un éditorial des présidentes et présidents de l'Union des Églises protestantes d'Alsace et de Lorraine et de l'Église protestante unie de France sur le thème « Un pas de côté ». Elle se poursuit avec quelques renseignements concernant la maison du protestantisme cet été, puis l'annonce de nombreuses rencontres dans les Cévennes et ailleurs dans la région. Un pas de côté. Un pas de côté, c'est le titre de l'éditorial des pasteurs Christian Bacué et Isabelle Gerber, respectivement président du Conseil national de l'Église protestante unie de France et présidente du Conseil de l'Union des Églises protestantes d'Alsace et de Lorraine. Cet éditorial ouvre le cahier spécial été 2026 de la presse régionale protestante. Voici quelques extraits de cet éditorial. L'été est souvent propice au pas de côté. Rythme différent, parfois déplacement vers d'autres lieux que celui de son quotidien, proposition de ressourcement, découverte de nouvelles personnes, autant d'occasions de regarder la vie autrement et de se reconnecter à l'essentiel. Dans les évangiles, Jésus est très souvent en route. Il parcourt les campagnes, traverse les villes, rencontre des personnes de tous milieux et de toutes origines. Il fait un pas de côté vers celles et ceux qui sont sur le bord du chemin. Il s'arrête pour les écouter, leur parler, leur donner un espace de vie, leur redonner espérance. Régulièrement, il se met lui-même à l'écart pour se reposer, prier, retrouver des forces. Il n'oublie pas le monde qui l'entoure et ses douleurs, mais se nourrit de la présence de Dieu pour mieux partager avec les autres. Au matin de Pâques, il fait un pas de côté, hors du tombeau, et appelle ses disciples à le suivre dans la vie, à faire eux-mêmes ce pas de côté. La foi est un pas de côté, un espace qui permet de se poser, une pause qui ressource, une rencontre qui renouvelle, une force pour aimer. Prendre ce pas de côté est essentiel. Même si les activités tournent un peu au ralenti, voici quelques renseignements qui pourraient être utiles. D'abord, les coordonnées de la Maison du protestantisme à Nîmes, 3 rue Claude Bousson, téléphone 04 66 67 97 40, adresse mail mdp.nimes@free.fr. Accueil. Les horaires sont donnés sous réserve des disponibilités des bénévoles. L'accueil se fera avec des horaires allégés à partir du 1er juillet 2026. Du mercredi 1er au vendredi 10 juillet, de 10h à midi uniquement. Samedi 4 et samedi 11, de 10h à midi. Fermeture de la Maison du protestantisme pour l'été, le samedi 11 juillet à 12h, réouverture de la Maison du protestantisme du mardi 1er au samedi 5 septembre de 10h à 12h. Reprise aux horaires normaux à partir du 7 septembre. Et voici un message de l'Association protestante d'assistance à Nîmes. Chers amis, voici une annonce importante. L'Association protestante d'assistance de Nîmes recrute son ou sa secrétaire générale. Ce poste est à pourvoir au 1er janvier 2027. C'est une fonction clé pour animer l'équipe de 3 salariés, coordonner les activités et les bénévoles au service des publics les plus fragiles, représenter l'association auprès des partenaires et des financeurs. Le processus de recrutement se déroulera à l'automne et les personnes intéressées peuvent contacter le président Antoine Caillot à l'adresse suivante président.apa@ apa30.fr. Nous recherchons des bénévoles pour la rentrée de septembre. Si vous aimez le contact, les équipes engagées, les actions de solidarité dans notre ville, n'hésitez pas à nous contacter par mail à l'adresse suivante admin.apa@apa30.fr. Vous pouvez adhérer à l'APA en envoyant un chèque à l'adresse postale 19 rue Bigot, 30 900 Nîmes. L'adhésion 2026 est de 20 euros. Elle est défiscalisée à hauteur de 75%. Vous pouvez aussi nous soutenir en envoyant un chèque à l'adresse postale 19 rue Bigot, 30 900 Nîmes. Votre don sera défiscalisé à hauteur de 75%. Merci pour votre engagement et votre soutien. Nous vous souhaitons une bonne pause estivale. Signé Association protestante d'assistance à Nîmes. Pendant tout l'été, Radio Alliance Plus reste à vos côtés. Nous vous proposons des rediffusions d'émissions qui ont été appréciées. Beaucoup d'émissions continueront de fonctionner normalement. Émissions culturelles, bulletins d'information, poussière et granit, ainsi que les cultes du dimanche à 10h30. Si vous n'êtes pas à Nîmes, vous pourrez toujours écouter notre radio préférée, votre radio préférée, en allant sur le site radioalliance-plus.fr. Nous continuons de chercher à recruter un ou une jeune dans le cadre du service civique. Parlez-en autour de vous. Le service civique s'adresse aux jeunes entre 16 et 25 ans, ou 30 ans pour les personnes en situation de handicap. Et pourquoi pas un petit coup de pouce financier, un chèque à Association Radio Présence Nîmoise, 3 rue Claude Brousson, 30 000 Nîmes. Dans la région, parmi les manifestations culturelles de ce début du mois de juillet, je voudrais signaler le Lourmarin Festival des Arts de la Parole. Festival des Arts de la Parole, faire langue commune, du 3 juillet au 12 juillet à Lourmarin, dans le Vaucluse. Cette information nous est communiquée par l'hebdomadaire Réforme 4143 du 25 juin. Si vous écoutez cette émission dès le 7 juillet, vous pourrez peut-être encore participer à certaines rencontres. Je vous communique malgré tout l'ensemble des informations que nous avons reçues concernant ce festival. La 6e édition du festival entend s'inscrire dans la ligne directe de ce qu'exprimait l'un des fondateurs de la francophonie, Léopold Sédar Senghor, qui a vécu de 1906 à 2001. La francophonie, c'est cet humanisme intégral qui se tisse autour de la terre. 10 journées foisonnantes avec en ouverture une carte blanche à l'actrice franco-suisse Irène Jacob. Parmi les nombreux rendez-vous proposés, des seuls en scène comme Hugo, l'homme-peuple, hommage à Victor Hugo par la comédienne Sophie Deschamps, Les fous ne sont plus ce qu'ils étaient, d'Eliott Génicaud, d'après les textes de Raymond DeVos, mais aussi Les mots de la chance, avec le conteur Marien Guillet. Parlez-vous le jeûne, une conférence gesticulée ou un poème dans la flaque rouge, avec Jean d'Amérique, poète, dramaturge, rappeur et romancier haïtien, qui animera aussi un atelier d'écriture. On pourra aussi revoir des films, comme La cour de Babel de Julie Bertuccelli, Sauvons les meubles de Catherine Combe, Timbuktu d'Abderrahmane Sissako, ou encore la pièce Théodore Monod, Cueillir une fleur, c'est déplacer une étoile, mise en scène par la compagnie Lamarelle. On pourra aussi écouter un concert gospel d'Emmanuel P. Job, qui animera aussi un stage de gospel. L'incontournable Nuit de l'éthique aura pour thème les mots du pouvoir et réunira Anna Assouline, qui est réalisatrice, auteure et militante pacifiste, fondatrice et présidente de l'association Les Guerrières de la Paix, Médéric Gasquet-Cyrus, linguiste à l'Université d'Aix-Marseille, Bernard Coyot, anthropologue et théologien à la Faculté de théologie protestante de Bruxelles, spécialiste du christianisme post-colonial et transnational en Europe, Tiziane Hatton et Jeanne Hénin, animatrice de la performance participative, le bureau des mots. Le dernier jour, le traditionnel culte artistique « Célébrer la parole » précédera le bouquet final du festival et Jean-Luc Gadreau, installé à la terrasse d'un café du village, recueillera les paroles les plus diverses qui seront diffusées pendant l'été sur France Culture dans « Solae ». Passons à l'été 2026 au Musée du Désert. En été, le musée est ouvert tous les jours de 9h30 à 18h30. Je vous rappelle que ce Musée du Désert est situé à Mialet, non loin d'Anduze. Assemblée nocturne. Une assemblée nocturne aura lieu le samedi 18 juillet à 21h30. Culte à la tombée du jour dans l'atmosphère des assemblées clandestines, avec l'ensemble des communautés protestantes du secteur. Cette soirée est ouverte à tous. La prédication sera assurée par le pasteur Pierre-Adrien Dumas de l'Église protestante unie de France à Nanteuil-les-Maux. Spectacle son et lumière, les lanternes de l'exil. Ce spectacle aura lieu les jeudis 23, vendredi 24 et samedi 25 juillet à 18h30. Il s'agit d'un spectacle déambulatoire et immersif qui prendra vie dans le cadre historique du parc du Musée du Désert à Mialet. Plus de 80 comédiens vous feront revivre une page de l'histoire cévenole. Avec et dans ce spectacle intitulé « Les lanternes de l'exil », les spectateurs vont être invités à la lueur de la lanterne à suivre littéralement le chemin emprunté par la famille Dupuis, qui a dû fuir ses Cévennes natales pour trouver refuge aux Amériques. Dans le contexte des dragonnades cévenoles du XVIIe siècle, costumes, chevaux, décors, etc., le public est invité à rejoindre la centaine de figurants, comédiens, danseurs et cavaliers pour vivre à leur côté une aventure exceptionnelle qui s'adresse à toute la famille. Ce spectacle donc aura lieu les 23, 24 et 25 juillet prochains au Musée du Désert, Masse Soubéran, 30140 à Mialet. On nous indique que le nombre des places est limité et qu'il est donc bon de réserver. Pour tout renseignement, voici un numéro de téléphone, 06 56 73 13 63, je répète, 06 56 73 13 63. Et le site internet www.lesparpaillots.fr. Conférence. Tous les mercredis du 30 juillet au 19 août à 18h30, vous pourrez suivre une conférence sur les femmes protestantes qui ont marqué la société française, ou sur l'écrivain André Chanson, ou sur la petite cuisine du désert, ou encore sur la grande peste de 1720 et les protestants. Des précisions sur ces conférences vous seront communiquées la semaine prochaine ou la semaine suivante. Assemblée du désert. Elle aura lieu, comme vous le savez, le dimanche 6 septembre, autour du thème « Femme, foi, résistance ». Retour sur Marie Durand. Juillet 1776, il y a 250 ans, Marie Durand s'éteint après une vie passée pour plus de la moitié emprisonnée dans la tour de Constance. Arrêtée à 19 ans, elle y restera 38 ans, refusant d'abjurer sa foi. Marie Durand sera identifiée à l'anonyme qui grava dans la pierre le mot « résister ». L'anniversaire de sa mort donne l'occasion de retour sur cette figure de proue des prisonnières de la tour de Constance. À 10h30, il y aura le culte présidé par la pasteur Sandrine Moreau de l'Église protestante unie de France à Paris-Bastille, foyer de l'âme. À 14h30, des allocutions d'Inès Kirchléger, de l'Université de Toulon, et de Patrick Cabanel, de l'École pratique des hautes études. Le message final sera donné par Frédéric Chavel, de l'Institut protestant de théologie à Paris. Voici encore l'adresse, Musée du désert, Mas Soubéran, 30 140 Mialet. Téléphone 04 66 85 02 72. Pour se rendre à l'Assemblée du désert, comme chaque année, l'Église protestante unie de Nîmes organise un déplacement en bus avec un prix de 21 euros pour l'aller-retour. Départ 8 heures précises du square Antonin, au début du quai de la Fontaine, pour un retour prévu aux alentours de 18 heures. Réservation des places à la Maison du protestantisme. Contact 04 66 67 97 40. Bien d'autres lieux que Nîmes, Mialet ou Lourmarin sont le cadre d'événements divers tels que concerts, expositions et rencontres diverses. Le cahier numéro 1 du mensuel Le CEP des mois de juillet-août en propose un assez grand nombre. Citons-en quelques-uns qui ont été mis en avant. En commençant par l'Assemblée de l'Hospitalet qui aura lieu le dimanche 26 juillet au lieu dit l'Hospitalet, 48110 Le Pompidou, sur la départementale D9. Le matin, à 10h30, un culte sera animé par la pasteur Nelly Gatta. Ensuite, il y aura un repas tiré des sacs et à 14h, une conférence sur le thème « Une mémoire sévenole pour boussole ». Cette conférence sera donnée par Daniel Travier, fondateur de la Maison Rouge, musée des vallées sévenoles. Vers 16h, au revoir fraternel. Citons aussi la retraite spirituelle de Villemaijane dans les Cévennes. Plusieurs dates sont proposées, du 17 au 20 juillet, mais aussi au mois d'octobre, du 19 au 12, ou en 2027, du 12 au 15 mars ou du 30 avril au 2 mai. Il n'est pas obligatoire d'assister à toutes les retraites, est-il spécifié. Contact, pasteur Violaine Monet, dont voici le numéro de téléphone, 06 14 18 76 37. Je répète, Violaine Monet, dont voici le numéro de téléphone, 06 14 18 76 36. Ou pasteur Gaël Favas, 06 49 82 50 97. Citons aussi cette table ronde, apéro dînatoire, échange avec Gérald Rigaud, crieur public, Emmeline Daudet, théologienne queer, Guy Flores, philosophe, autour du thème « Pour une société plus inclusive ». Cette table ronde aura lieu le mercredi 15 juillet de 18h à 21h au jardin Route des Gîtes face à l'ancien cimetière à Vialas. C'est une rencontre organisée par l'Église protestante unie de Pont-de-Montvert, Vialas, Génolac. Contact pasteur Gilles Daudet, dont voici le numéro de téléphone, 06 68 01 10 89. Nous allons maintenant terminer cette émission. 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Au revoir.
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0: Bonjour à toutes, bonjour à tous. Bienvenue sur Radio Alliance Plus. Nous avons le plaisir de vous présenter le service protestant réalisé en partenariat avec l'Église protestante unie de Nîmes. Le culte qui va être diffusé a été préparé et sera animé par la pasteur Iris Reuter de l'Église protestante unie de Nîmes, paroisse de la Fraternité. Nous vous souhaitons une bonne écoute.

Soyez les bienvenus, chers auditeurs et auditrices de Radio Alliance Plus. Soyez les bienvenus chacun, chacune, pour ce temps de culte. Que vous soyez aujourd'hui un peu de passage sur les ondes, ou que vous soyez les habitués de ce temps de culte, bienvenue. En ce temps de chaleur torride, Dieu nous offre ce moment de fraîcheur pour nos âmes. Que sa parole nous désaltère et apaise les soifs dont peut être faite notre existence. Dieu nous offre ce temps de halte au milieu de nos vies, qu'elles soient agitées ou bien même trop calmes et solitaires. Sa grâce et sa paix nous sont données. Il est présent avec nous.

Alors, pour ce dimanche, le texte de la prédication, enfin, ce sont deux textes, tournent autour de la graine qui est semée en terre, la graine qui porte la promesse d'agir et de grandir. Les prières et les chants tout au long de la liturgie nous mèneront petit à petit vers cette lecture. Je vous invite à la prière. Notre Dieu, toi qui es l'origine, toi qui es la puissance qui fait grandir la vie, à toi nous adressons notre prière. Tu le sais, nous gardons plus facilement en mémoire ce que nous avons perdu, les projets qui n'ont pas abouti, les ruptures, les blessures. Et si maintenant nous les mettions de côté pour tout simplement te remercier pour tout ce qui grandit dans nos vies, dans le passé et le présent. On peut penser aux enfants, on peut penser aux amitiés qui traversent les temps, on peut penser à la sagesse et la sérénité qu'on acquiert avec l'âge. On peut penser aux arbres qui nous accueillent et nous offrent de l'ombre. Merci, Dieu de la vie. Merci aussi pour cette graine de foi que tu as déposée en nous un jour. Est-ce qu'elle est aujourd'hui une petite plante vacillante ou bien un arbre solide? Toi seul, tu connais nos cœurs. Donne-nous d'accueillir les dons de la vie. Donne-nous d'accueillir le don de la foi pour les partager généreusement afin que la vie grandisse et s'épanouisse autour de nous. Amen. Et nous continuons ce temps de louange avec le chant « Je le loue avec ma voix ».

Nous continuons notre prière pour nous tenir devant Dieu avec humilité. Notre Dieu, montre-toi patient avec nous que nous manquons de patience pour voir grandir les semences, que nous sommes incapables de voir ce qui grandit, ce qui pousse, ce qui évolue dans nos vies et dans la société, que nous laissons barrer notre regard par l'errance de la vie quotidienne. Alors viens avec ce vent léger de ton souffle qui nous ouvre vers toi, vers ta parole, vers l'autre, qui donne à nouveau un horizon d'espérance. Viens avec ta lumière, afin que notre regard s'éclaire. Aie pitié de nos obscurités. La grâce de Dieu est pour nous comme une marée infatigable qui ne cesse, vague après vague, de laver et rafraîchir notre vie. Dieu nous dit encore et encore: je connais les projets que j'ai formés pour vous, projets de paix et non de malheur, afin de vous donner un avenir et de l'espérance. Que l'émerveillement de recevoir la vie comme un don, comme une grâce, n'altère pas nos capacités d'indignation devant l'injustice, mais soutienne en nous la promesse et la passion d'un monde différent. Que la petite espérance nous prenne par la main, qu'elle nous entraîne sur des chemins inattendus, qu'elle chante en nous comme un défi l'amour de la vie. Amen. Et je vous invite à la traverser avec ce chant « Si la mer se déchaîne ».

Alors, comme je vous l'avais annoncé au début, nous allons écouter aujourd'hui deux extraits de la Bible. D'abord, dans le livre d'Ésaïe, au chapitre 55, et puis dans l'évangile de Luc, au chapitre 8. Les deux parlent à leur manière de graines, de semences, de paroles. Et avant même d'ouvrir la Bible, je vous invite à la prière. Notre Dieu, bénis notre écoute. Que tout en nous soit terre accueillante pour accueillir les graines de ta parole, qu'elles puissent s'enraciner dans nos vies, que nous puissions voir la récolte qu'elles promettent. Oui, bénis notre écoute afin que ta parole soit parole vivante. Amen. Alors, dans Ésaïe, au chapitre 55, ce sont les versets 10 et 11. La pluie et la neige tombent des cieux, mais elles n'y retournent pas sans avoir arrosé la terre, sans l'avoir rendue fertile, sans avoir fait germer des graines. Elles procurent ainsi de la semence au semeur et du pain à celui qui a faim. Eh bien, il en est de même pour la parole qui sort de ma bouche. Elle ne revient pas à moi sans avoir produit des faits, sans avoir réalisé ce que je veux, sans avoir atteint le but que je lui ai fixé. Et dans l'évangile de Luc, au chapitre 8, à partir du verset 5. Le semeur sortit pour semer des grains. Comme il semait, une partie des grains tomba au bord du chemin. On marcha dessus et les oiseaux les mangèrent. Une autre partie tomba sur un sol pierreux. Dès que les plantes poussèrent, elles se desséchèrent parce qu'elles manquaient d'humidité. Une autre partie tomba dans les ronces qui poussèrent en même temps que les bonnes plantes et les étouffèrent. Mais une autre partie tomba dans la bonne terre. Les plantes poussèrent et produisirent des épis. Chacun portait 100 grains. Et Jésus ajouta, « Celui qui a des oreilles pour entendre, qu'il entende. » Et ensuite, quand les disciples de Jésus lui demandent ce que cette parabole signifie, il dit, « Voici ce que signifie cette parabole. La semence est la parole de Dieu. Certains sont au bord du chemin où tombe le grain. Ils entendent, mais le diable arrive et enlève la parole de leur cœur pour les empêcher de croire et d'être sauvés. D'autres sont comme un sol pierreux. Ils entendent la parole et la reçoivent avec joie. Mais ils ne laissent pas s'enraciner. Ils ne croient qu'un moment. Et ils abandonnent la foi quand survient l'épreuve. La semence qui tombe dans les ronces représente ceux qui entendent. Mais ils se laissent étouffer en chemin par les préoccupations, la richesse et les plaisirs de la vie. Et il ne donne pas de fruits mûrs. La semence qui tombe dans la bonne terre représente les personnes qui écoutent la parole, qui la gardent dans un cœur bon et bien disposé, et qui portent des fruits grâce à leur persévérance. Et nous écoutons quelques tacts du chant comme un souffle fragile, maintenant dans la version instrumentale.

Alors un jour, une amie m'a raconté qu'elle avait participé à un sondage, ou plutôt une enquête, où on lui a posé la question suivante. Quelle est la phrase qui vous a marqué pendant votre enfance? Elle a dû réfléchir un moment, et puis une phrase est remontée dans sa mémoire. « Ça, c'est pas pour nous », disaient ses parents. Il voulait dire en fait que ça dépasse les forces, les moyens, les capacités de la famille. Aujourd'hui, cette amie est devenue une femme qui relève volontiers les défis. Peut-être c'est en réaction à son enfance qu'elle cherche à repousser les limites, limites physiques ou autres. Est-ce que vous avez une telle phrase? Peut-être vous vous en souvenez pas tout de suite, mais en réfléchissant, il y a certainement l'une ou l'autre parole qui remonte. Une parole semée qui reste gravée, qui nous marque, qui nous forme, dans le sens positif ou négatif d'ailleurs. C'est vrai que la force de la parole est incroyable. Certaines paroles ont des effets immédiats et d'autres agissent plutôt à long terme. Aujourd'hui, je vais vous parler de ces deux textes bibliques que nous avons écoutés, deux textes qui parlent de la parole et plus précisément de la parole de Dieu et de son efficacité, si on peut dire. La parole de Dieu, on en fait souvent la distinction, mais bien souvent, la parole de Dieu est plutôt habillée aussi dans des paroles de personnes humaines. L'une et l'autre sont mêlées, imbriquées. Le premier texte, enfin le texte le plus récent plutôt, c'est la parabole du semeur que Jésus raconte. La parole qui est semée en abondance, qui s'est mise généreusement par un semeur qui ne compte pas. Et une partie des graines semées porte du fruit. Je pense que quand Jésus a parlé de cette parabole, ou il a présenté cette parabole, je suis presque sûre qu'il avait cet autre texte en tête, celui du prophète Ésaïe, qui parle justement de la parole qui descend du ciel comme l'eau, comme la neige et la pluie, et qui porte son fruit sur la terre avant de remonter vers Dieu. Les deux textes emploient donc des images de la nature pour parler de la parole de Dieu et de sa croissance. Ésaïe, en fait, quand je lis le texte d'Ésaïe, ça me fait penser à ces schémas qu'on voit parfois dans les livres pour enfants ou dans les cours à l'école où il y a le circuit de l'eau qui est représenté. Donc la pluie qui tombe, qui humidifie la terre, qui alimente les rivières et puis l'eau qui remonte vers les ciels en vapeur sous l'effet du soleil. La plupart du temps, c'est un cycle invisible qui crée la vie. Mais en réalité, quand on regarde ce cycle où ce dont parle aussi bien Ésaïe que Jésus, c'est un cycle très long parce qu'il faut beaucoup de temps entre la pluie et la récolte. Il faut le temps pour humidifier la terre, pour faire germer la graine. Il faut du temps pour que la tige pousse, que la sève monte, que la fleur fleurisse, que l'abeille y passe, que le fruit grandisse. C'est un rythme lent, parce qu'entre les premières pluies qui tombent, soit au printemps, soit après l'été, et la récolte, plusieurs mois s'écoulent. Ainsi, dit Ésaïe, la parole agit à son rythme. Et les effets, souvent, ne sautent pas aux yeux. C'est un rythme lent, d'abord. Alors, je pensais que, en effet, c'était un peu contraire au rythme de notre temps, à l'esprit du temps, où on espère toujours une efficacité immédiate, où la vie va à vitesse grand V, où il faut tout de suite qu'on voit les bénéfices d'un investissement, etc., etc. Mais en même temps, il y a aussi ce mouvement contraire aujourd'hui où il y a beaucoup de gens qui redécouvrent un peu les bénéfices de la lenteur, notamment aussi dans l'alimentaire, le slow food qui est tout le contraire du fast food, où on redécouvre des produits de qualité, de goût authentique, de production qui est respectueuse de l'humain et de la nature. Effectivement, les bonnes choses prennent leur temps.
comme ces plantes qui poussent dans la nature. Les deux textes décrivent un peu en accéléré ce qui se passe sur un champ, partout là où l'agriculture n'est pas encore ou pas industrielle et mécanisée. En fait, pendant des mois, les semeurs, quand ils sèment, ils ne voient que les pertes. C'est la graine qui est perdue dans les cailloux, c'est les semences qui sont mangées par les oiseaux, c'est les plantes qui sèchent faute de bonne terre, c'est les plantes qui sont étouffées par les racines ou les mauvaises herbes qui poussent plus vite. Et pourtant, le semeur, il sait, l'agriculteur, il sait qu'à la fin, il y aura récolte. Riche ou maigre, mais il y aura récolte. Cette confiance, ou plutôt presque cette certitude qu'à la fin il y aura récolte, que la parole va faire effet, qu'elle va porter du fruit, est commune aux deux textes. Et je trouve que cette confiance nous fait du bien. Elle nous encourage que nous ne semons pas en vain. Parce que là, évidemment, il est question d'un sens figuratif, il n'est pas forcément question d'agriculture. Mais nous espérons effectivement transmettre et rayonner autour de nous une posture, des valeurs. Nous voulons chercher un chemin vers le bonheur. Nous voulons ouvrir nos cœurs pour chercher à respecter et aider l'autre. Tout ça, ce sont des semences au sens figuratif. Et je pense aussi que la plupart qu'on nous semons, nous le faisons pas forcément parce que ce que nous faisons consciemment, par les gestes, par les paroles, mais je pense que la plupart du temps, nous semons par ce que nous sommes, par ce que je suis. L'ouverture du cœur et de l'esprit passe effectivement par ce que je suis plus que par ce que je fais, par mon être tout d'abord et bien sûr aussi après par les actes conscients. Et puis, il y a encore un autre aspect dans ces deux textes. Avant même de semer, nous sommes la terre qui accueille. Ou plutôt, nous sommes à la fois semeur et terre. À la fois celui ou celle qui cherche à transmettre, comme celui ou celle qui cherche à accueillir la graine et lui donner le terreau, la terre pour grandir. La parabole du semeur éclaire effectivement ces deux aspects. J'accueille et je sème. Ainsi, le cycle de la vie est renouvelé, dans l'immédiat, mais aussi d'une génération à l'autre. Et ces deux perspectives sont aussi bien présentes dans le texte d'Ésaïe. Ésaïe dit « La pluie qui donne semence au semeur et pain à celui qui a faim. » La semence nous oriente vers l'avenir, alors que le pain, c'est ce qui calme notre faim dans l'immédiat. Ainsi, la parole de Dieu soutient la vie et la fait grandir de génération en génération dans un rythme long mais durable, comme on dit aujourd'hui. Le résultat, les résultats, ils ne nous appartiennent pas. Évidemment, il y a dans cette parabole du semeur une invitation à se demander quel terreau je suis, quel terreau est-ce que je chauffe une chance à la parole de pousser. Ou est-ce que je l'étouffe par tant de choses dans la vie qui souvent peuvent faire qu'il n'y a plus d'ouverture spirituelle. Et donc, effectivement, il y a cet aspect qui nous invite à être attentif à notre terre intérieure. Et puis, il y a aussi cet aspect de semer des paroles autour de nous. Mais dans tout ça, il ne faut pas forcer les choses. Sinon, il risque de nous arriver la même chose qu'à cet homme pressé dont j'ai entendu parler. Il avait préparé son bout de terre, il avait bêché et semé la semence. Après quelques semaines, les graines germent, poussent petit à petit. Mais c'est un homme impatient. Tous les jours, il retourne voir son champ. Rien ne semble avancer. Alors il a une idée. Il tire tout doucement sur chaque plante pour l'aider à pousser. C'était du travail. Au retour, il rencontre un voisin et lui raconte qu'il a aidé ses plantes à pousser. Curieux, ce voisin va voir le champ. Il voit que toutes les plantes sont fanées
desséchée, morte. Au village, on riait encore longtemps de cet homme impatient. Effectivement, ne forçons pas les choses. Donnons de notre mieux et laissons Dieu faire le reste. Et je voudrais donner le mot de la fin à Martin Luther, réformateur allemand, qui dit avec son humour habituel « Laissez agir Dieu et sa parole. Les cœurs des humains ne sont point en mon pouvoir. Je ne les ai pas en main pour les manier à mon caprice. Je vais jusqu'à l'oreille, pas plus loin. Le cœur échappe à mon emprise. Ne pouvant y verser la foi, je n'ai nul droit de forcer et de contraindre. Dieu seul, en se donnant au cœur, peut lui donner la vie. » Annonçons donc la parole et abandonnons l'issue à Dieu. Regardez, continue Luther, regardez ce qui m'est arrivé. J'ai attaqué indulgence et papiste, mais sans recourir à la violence. Je n'ai rien fait que proclamer, prêcher, écrire la parole de Dieu et rien d'autre. Et tandis que je dormais ou que je buvais ma bière à Wittenberg avec Philippe et Amstorff, la parole agissait. Elle renversait le papisme plus que prince ou empereur n'ont jamais pu le faire. Je n'ai rien fait. La parole seule a agi. Amen. Et nous écoutons donc ce chant dont nous avons déjà écouté la mélodie tout à l'heure, comme un souffle fragile.

Je vous invite à vous associer à une confession de foi qui est intitulée « Le semeur ». Dans un monde angoissé par sa faim, je crois en Dieu, éternel semeur de paroles d'espérance. Là où le mal abonde, il sème, et sa grâce mystérieusement jaillit et surabonde. Là où nous vivons en déracinés, il sème encore, et les éclats de sa parole éclairent notre marche. Là où les soucis nous rongent, il sème toujours. Ouvrons une brèche dans les murs d'anxiété. Je crois en Dieu, éternel semeur, qui est venu à nous par Jésus-Christ et nous fait croître par l'Esprit Saint pour que nous portions le fruit de son insatiable bonté.

et nous prions encore dans la prière de l'intercession les uns pour les autres. Notre Dieu, nous égrenons ce matin notre prière comme on le ferait d'un épi de blé. Notre prière se tourne vers ceux qui sont tombés un jour et qui peinent à se relever, ceux qui n'ont pas découvert la fécondité de leur vie, qui se voient sans cesse mourir mais jamais renaître. Qu'ils découvrent par toi une vie d'abondance, Dieu qui donne. Notre prière rejoint les personnes que leur corps trahit, dont les jambes faiblissent, dont les pensées ralentissent. Quelle reste son amitié avec toi, Dieu de tendresse ?

Et ensemble, si vous le voulez, nous prions la prière des enfants de Dieu. Notre Père qui es aux cieux, que ton nom soit sanctifié, que ton règne vienne, que ta volonté soit faite sur la terre comme au ciel. Donne-nous aujourd'hui notre pain de ce jour. Pardonne-nous nos offenses, comme nous pardonnons aussi à ceux qui nous ont offensés. Ne nous laisse pas entrer en tentation, mais délivre-nous du mal. Car c'est à toi qu'appartiennent le règne, la puissance et la gloire, au siècle des siècles. Amen. Nous arrivons à la fin de ce temps de culte et j'ai choisi un petit texte d'envoi qui nous renvoie loin dans l'été passé, le rassemblement des jeunes, le grand kiff, et que je voudrais vous dire aujourd'hui avant la bénédiction. Respire, espère. Souviens-toi que tu n'es pas seul. Prends soin des germes de paix, de justice, de partage qui émergent autour de toi. Imagine comment serait le monde si nous leur laissions le temps de grandir. Respire, espère. Et chaque jour, à chaque instant, souviens-toi que tu n'es pas seul, parce que Dieu est avec toi, et parce qu'en lui, nous sommes en lien. Reçois sa bénédiction posée sur ta vie, et l'assurance que rien ne pourra jamais te séparer de son amour. Que Dieu nous bénisse et nous garde. Qu'il tourne vers nous son regard et qu'il nous donne sa paix. Qu'il fasse germer en nous la foi, l'espérance et l'amour pour notre bien et le bien de tous ceux et celles qui nous entourent. Allons en paix. Amen.

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3: Bonjour, chers auditeurs et chères auditrices de Radio Alliance Plus. Bienvenue pour notre émission. J'ai le plaisir aujourd'hui d'accueillir Nathalie Gonzalez. Bonjour Nathalie.
4: Bonjour.
3: Nous sommes heureux, Radio Alliance Plus et moi-même, de vous recevoir et de faire votre connaissance, bien que nous ayons entendu parler de vous déjà de multiples façons, un peu à la radio, sur France Culture en plus, et

0: puis sur leur journal Réforme, en tout cas pour ma part, puisque vous avez participé à un article pour vous présenter. Et puis, on va donc faire connaissance avec vous, puisque vous avez plusieurs casquettes dans votre profession, notamment sage-femme, sexologue, spécialisée aussi dans les violences conjugales. Et puis, vous êtes aussi chrétienne, membre de l'Église réformée évangélique de Vauvert, où vous habitez.
1: Exactement.
0: Voilà, donc un petit peu brièvement, donc on va aller un peu plus loin dans le, le sujet de Nathalie Gonzalez. Qui est-elle? Est-ce que vous pouvez nous parler un peu de votre parcours de vie personnel, spirituel, et puis après professionnel, bien sûr?
1: Ok. Donc, j'ai grandi à Alès. Mes parents sont l'Église réformée, l'Église protestante unie aujourd'hui. Donc, j'ai grandi dans ce milieu-là. J'ai fait beaucoup de scoutisme, qui m'a donné cette notion d'engagement dans ma vie, je crois. Et puis, dans mon enfance, j'ai participé à plein de choses dans l'Église, etc. C'était une part importante dans notre famille. Et puis après, à l'adolescence, comme beaucoup, j'ai un peu questionné, je mets ça de côté, c'est important, c'est pas important, enfin voilà. Et puis, j'ai fait un petit virage, après une petite pause, j'ai fait un petit virage où je suis allée découvrir un petit peu plus le monde évangélique que j'ai découvert vers ma vingtaine, là où j'ai rencontré mon mari aussi. Donc ça c'était il y a un certain temps. Et puis après j'ai été un peu dans différents endroits et jusqu'à arriver à me poser à Vauvert dans cette église réformée évangélique.
0: Ouais. Donc vous y êtes depuis combien de temps, si c'est pas indiscret maintenant?
1: Non, c'est pas indiscret, ça fait 20 ans. Je dirais, on est arrivé en 2005 si je me souviens bien, oui c'est ça. En 2005 avec deux petites filles sous le bras et puis le troisième petit garçon est arrivé quand on était à Vauvert. On a fait un petit passage à Antibes sur la Côte d'Azur pendant 5 ans après notre mariage, histoire de quitter un peu le nid et de faire notre propre histoire quoi. Et puis on est quand même vite revenu dans le Gard et auprès des familles parce que c'est quelque chose qui est important pour moi, pour nous.
0: Donc là vous êtes bien implantée à Vauvert et dans ce coin là vous avez donc voulu avoir un cabinet de sage-femme. Et en plus, donc ce métier de sage-femme, vous l'avez commencé dès les débuts de votre formation. Ça a été votre objectif de vie très jeune ou c'est venu plus tard?
1: Alors, quand je suis partie faire mes études après mon bac, je suis allée en fac de médecine. J'ai fait un an de médecine, sauf que la liberté d'arriver dans la grande ville, je n'ai pas vraiment bien su résister aux joies de la vie étudiante. Et la fac de médecine, si on ne bosse pas de longue, ça ne pardonne pas. Donc, je n'ai pas du tout réussi cette première année-là. Et puis, c'était une année assez difficile psychologiquement. Je me suis sentie finalement, moi qui rêvais de liberté, je me suis trouvée assez isolée. Je n'étais vraiment pas bien. J'ai fait des rencontres qui ne m'ont pas vraiment fait beaucoup de bien, on va dire ça comme ça. Et puis, c'est là où j'ai re-eu une espèce de retour spirituel assez important où je crois que j'ai remis vraiment Dieu dans ma vie, non pas qu'il était peut-être parti, mais j'avais un peu oublié qu'il était là, on va dire ça comme ça. Et puis il s'est passé un peu un truc, alors c'est pas du tout ma culture ni d'église ni même encore aujourd'hui, mais je crois que Dieu m'a vraiment parlé à ce moment-là où j'ai voulu retenter ma fac de médecine. Là j'ai vraiment travaillé énormément et tout, mais ça suffisait pas. Et puis à un moment donné j'étais on était jeunes, on commençait à se fréquenter avec mon mari, puis il est venu me voir dans mon appart à l'époque, et il m'a fait écouter une émission de radio catholique. Et sur cette radio, il y avait une sage-femme qui parlait. Et là, je ne sais pas pourquoi, j'ai eu l'impression que c'est Dieu qui me disait « va là-bas ». Je ne sais pas, je me suis mise à pleurer et tout, c'est très bizarre. Alors que je n'y connaissais rien, c'est un métier que je ne connais pas, les gens pensent au bébé, tout ça, mais moi, ce n'était pas du tout mon truc, en fait, en vrai. Les sages-femmes ne voient pas beaucoup de bébés, les sages-femmes s'occupent plutôt des femmes. Donc du coup, je ne sais pas, j'ai pris ça comme vas-y. Et c'est ce qui est, comme je vous dis, assez inhabituel dans ma manière de vivre ma foi et de comprendre les choses. Mais enfin, c'est un peu comme ça que ça s'est passé. Je n'ai pas de meilleure explication à donner de pourquoi je suis sage-femme aujourd'hui. À l'époque, je n'aurais pas pensé, je pense, c'est un métier que je ne connaissais pas. J'avais l'impression que ça ne me correspondait pas du tout. Et en réalité, je suis partie dans les études. Il y avait un concours, mais ça a été. Je suis partie faire mes études et vraiment, ça a été la passion tout de suite, en fait. Il y a une espèce de truc là qui m'a pris dans les tripes de me dire, mais c'est là que je veux être, c'est ça que je veux faire. Être auprès des femmes, il y a vraiment quelque chose qui se joue là. Donc au début, beaucoup autour de la maternité, effectivement, parce que pendant les études, on est voilà, à l'hôpital, etc. Et puis, donc après, j'ai fait une quinzaine d'années d'hôpital. Et après, ben, j'ai voulu m'installer en libéral pour être un peu plus libre aussi de mes horaires, de mon choix, de mes orientations, même si j'ai beaucoup aimé l'hôpital aussi. Du coup, j'ai quitté les accouchements, donc c'était un peu triste. Mais voilà, il faut faire des choix dans la vie, n'est-ce pas ? Et puis, en libéral, on a à cette époque-là, les compétences des sages-femmes ont été élargies. Et du coup, on s'est mis à faire beaucoup de suivi gynécologique de prévention, contraception, etc. Et donc, j'ai découvert encore un autre univers. Et je pense que c'est à partir de là que ça a commencé à me titiller un peu sur la sexualité, parce que je voyais qu'il me manquait des choses. Et c'est aussi à partir de là que j'ai commencé à voir l'ampleur des violences faites aux femmes, en fait, violences conjugales, violences sexuelles. Je pense qu'à l'hôpital, on court, en fait, donc j'avais moins réalisé ça, je pense. Ou alors je le voyais, mais c'est des femmes que je voyais le temps de l'accouchement, puis après elles partaient, je ne les revoyais plus. Et c'est... Puis j'avais mes enfants petits, j'étais peut-être dans autre chose aussi. À un moment donné, vous savez, à la quarantaine, comme tout le monde, hein, on prend les choses avec un peu plus de profondeur, peut-être. Donc voilà, quand j'ai ouvert mon cabinet à l'époque, il y a une petite quinzaine d'années, j'ai commencé à avoir des nouvelles choses qui ont germé chez moi.
0: Oui, il y a une grande découverte d'un univers très large, en fait, partir de ce métier que vous pratiquez toujours. Oui. Et ensuite, vous êtes formée pour être sexologue. C'est une formation particulière, c'est un diplôme universitaire aussi, que oui. Vous avez fait à Toulouse, à Montpellier ou...
1: Alors, oui, alors le souci qu'on a, c'est que le mot sexologue en lui-même n'est pas protégé, c'est-à-dire que personne ne peut s'installer et dire « je suis sage-femme » si on n'a pas les études de sage-femme. Mais par contre, n'importe qui peut s'installer et dire « je suis sexologue » même sans avoir fait les études de sexologie. C'est ça qui... Il faut que les gens fassent attention à qui ils vont voir et bien regarder les diplômes. Voilà. Mais sinon, effectivement, il existe un diplôme en sexologie, diplôme universitaire sur 3 ans, que j'ai fait à Toulouse en théorie, sauf que c'était 2019-2022. Donc en 2020, il y a eu un petit peu le Covid qui arrivait par là. Donc on a fait quasiment tout en visio, finalement. Bon, en même temps, je me suis fait opérer du dos, j'avais des gros soucis de santé, donc finalement c'était ce qui m'a permis de continuer, sinon j'aurais pas pu continuer. Donc voilà, j'ai fait ce diplôme-là, puis après d'autres formations derrière pour compléter, des choses un peu plus pratiques, parce que l'université c'est super intéressant, vraiment j'ai adoré, mais ça reste théorique. Donc voilà, après j'ai continué, puis c'est jamais fini, hein, de toute façon là, on est toujours en train d'apprendre et il manque toujours des choses, mais c'est ça ouais. Qui est intéressant.
0: Et vous avez... qu'est-ce qui a fait ce choix de cette orientation nouvelle, finalement, de... Oui. Faudra que vous nous expliquiez quand même ce que c'est que la sexologie, hein, parce que ouais. C'est un mot, c'est vrai, qui
1: oui.
0: est un peu...
1: on comprend pas trop de quoi il s'agit, ouais.
0: Mis un peu à toutes les sauces, je dirais, si on peut dire
1: c'est
0: ça comme ça.
1: C'est ça.
0: Et donc, il faut un petit peu orienter notre conversation pour que ça soit plus précis pour les auditeurs. Donc, mais vous, qu'est-ce qui vous a... évoluer, je dirais.
1: Ouais, bien donc, sûr, oui, changer. Continuer. Mais ma première questionnement, c'est que les femmes avaient des questions sur leur sexualité quand elles venaient pour leur suivi, etc. Et j'avais pas de réponse, notamment sur les douleurs, par exemple. Entre 10 et 20% des femmes ont des douleurs dans la sexualité. C'est un truc dont on parle assez peu. Et moi, j'avais rien d'autre à leur dire à part mettez du lubrifiant ou je sais pas. Enfin, bien sûr, ça suffit pas. Je le dis à tout le monde, ça ne suffit pas. Et donc, c'était assez frustrant pour moi de me retrouver face à ces incompréhensions-là sur d'autres choses, etc. Mais en même temps, j'avais cette petite voix qui me disait oui, mais tu vas aller étudier ça, mais ça se fait pas en tant que chrétienne, c'est bizarre. Qu'est-ce qu'ils vont dire les gens ? Et puis, comme vous, enfin, ce que vous avez dit tout à l'heure, c'est quoi ce métier en fait ? J'avais cette espèce de truc là où je sentais que ça m'appelait, mais je n'osais pas y aller pendant plusieurs années. J'ai sauté d'un pied sur l'autre, j'ai tergiversé et puis après j'ai fait une formation à la relation d'aide chrétienne, une formation à l'écoute en fait, et là on a rencontré une sexologue chrétienne donc, et qui nous a fait des interventions, et là je me suis dit waouh, c'est ça que je veux faire en fait, bien sûr on veut le faire, bien sûr c'est intéressant, bien sûr ça nous concerne, bien sûr il y a des besoins, qu'est-ce que c'est cette histoire de se cacher là, mais bon il fallait que ça chemine un peu, donc voilà pour ma motivation. J'avais pas du tout encore prévu de m'en occuper dans l'église au départ, mais voilà c'est arrivé après. Et la sexologie, en fait, c'est d'apaiser les souffrances dans la sexualité. C'est vraiment ça. On accompagne les gens dans les souffrances, dans les difficultés. Donc, en réalité, les gens, ils imaginent, je sais pas, des trucs hyper ou fun, ou bien on va avoir des accessoires ou des je sais pas quoi. En réalité, on a des mouchoirs. Et les mouchoirs, c'est pour pleurer, ou bien c'est pour parler des émotions, des choses qu'on vit, qu'est-ce qui bloque, comment ça se fait, est-ce qu'il faut parler de la relation, est-ce que c'est un problème émotionnel, est-ce qu'il y a des, aussi au niveau corporel, physique, etc. Et puis, voilà. Donc, tout ça, vraiment, c'est un métier du soin et d'apaiser les souffrances. Voilà, c'est vraiment ça, quoi.
0: Merci bien de préciser un peu les objectifs, oui, et les besoins aussi qui sont, je pense, assez, oui, énormes, oui, et qui ne sont pas souvent dits ou un petit peu sous le couvert, où on, oui, des fois on n'ose pas trop en parler, notamment dans nos églises, je dirais, oui, ou peut-être même plus même à cause de nos églises, de l'éducation religieuse qu'on a pu avoir. Ça s'est sans doute développé un petit peu différemment maintenant, avec les jeunes qui parlent peut-être plus facilement, quoique ça peut être aussi toujours un peu un sujet tabou. Donc, je pense que vous avez trouvé ça aussi dans votre parcours. Et avant de parler justement d'une manière, de la manière dont vous travailler avec les personnes, mais les questions qui peuvent être, qui peuvent vous être posées, je vous propose que nous écoutions ce que vous avez choisi pour, comme pause musicale. India
1: Arier, ouais. With the light, a holy light. La, voilà, lumière qui vient éclairer nos petits coins sombres.
0: Voilà. Donc, on va se faire du bien en écoutant cette musique maintenant, et puis nous reviendrons juste après pour continuer notre conversation. Thank you.

0: 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Je suis avec Nathalie Gonzalez, sage-femme, sexologue, spécialisée dans la relation aux femmes notamment. Mais ma question, justement, par rapport à la sexologie, c'est est-ce que vous avez des demandes autant des hommes que des femmes, ou plutôt des femmes qui sont orientées vers vous, ou est-ce qu'elles vont plus facilement vers vous, parce que vous êtes une femme aussi, peut-être?
1: Alors, je pense que... c'est un choix après que j'ai fait, hein. Je ne suis pas trop sortie de ma zone de confort. C'est-à-dire que j'ai fait le choix d'accompagner les femmes, seules ou en couple, parce que c'est là qui est mon appel, c'est là que je suis à l'aise. Le côté médical, notamment pour les femmes, je peux m'en occuper. Le côté médical pour les hommes, je ne peux pas m'en occuper, puisque c'est d'autres compétences, je ne peux pas faire d'examen, etc. Donc, du coup, je suis partie plutôt là-dessus. Ça ne veut pas dire que, évidemment, quand les gens viennent en couple, si il y a des difficultés de monsieur, ça ne veut pas dire que je ne peux pas en discuter. On va parler, je vais conseiller, je vais orienter plutôt. Donc là, je vais plutôt travailler en réseau. Mais les difficultés masculines proprement dites, j'ai fait le choix de ne pas le faire. Donc, du coup, dans les faits, évidemment, ça ne se produit pas. Donc, soit j'ai des femmes seules qui viennent parce qu'elles ont une difficulté, soit des douleurs, comme je disais tout à l'heure, qui est assez fréquente. Et après, le gros motif, c'est la libido, j'ai pas assez d'envie, j'ai pas assez de désir, on est décalé dans le couple, etc. Et c'est là où, du coup, je reçois les couples, parce que on ne peut pas traiter le désir de l'un si on voit pas les deux. ça ne marche pas. Je faisais ça au début, mais en réalité ça ne marche pas, parce qu'en réalité, dans la plupart des cas, on n'a pas vraiment madame qui a un problème de libido et qui vient se soigner, puis quand elle aura fini de se soigner, elle retournera retrouver monsieur. Ça marche pas comme ça. Donc voilà, ça veut dire que souvent c'est juste un décalage, donc il y en a un qui a plus envie que l'autre. Alors je dis madame et monsieur, mais ça peut être l'inverse aussi, évidemment, hein. Pas mettre c'est pas toujours ça, mais statistiquement c'est plus souvent monsieur qui a plus envie que madame, dans les couples hétéros en tout cas. Et du coup, ben voilà, on travaille ce décalage, quoi. Comment est-ce qu'on peut vivre ce décalage dans plus de paix? Parce que le décalage, c'est la norme, en fait. C'est impossible d'avoir exactement les mêmes envies au même moment. Enfin, on n'a pas le même appétit, on n'a pas les mêmes envies de sport, on n'a pas les mêmes... Enfin, voilà, les personnes sont différentes, c'est logique. Donc voilà, on apprend à travailler, apaiser le décalage de la personne qui a plus envie, qui travaille de son côté, la personne qui a moins envie aussi, et puis la relation, etc. Donc voilà, c'est un gros défi, mais c'est passionnant.
0: Et vous recevez les personnes... plusieurs fois, enfin ça dépend des cas finalement, enfin ça dépend de ce qui se passe.
1: Oui, ça dépend, des fois j'ai des gens qui ont juste des questions de est-ce que c'est normal, je dis ça, est-ce que c'est normal, par exemple les femmes qui vont dire je sais pas jusqu'à quel point je peux être explicite, mais en tout cas qui trouvent qu'elles ont leur plaisir uniquement extérieurement et pas intérieurement, on va dire ça comme ça, et elles comprennent pas, elles trouvent qu'elles ont un problème, et je dis bah non, c'est normal, c'est l'anatomie du clitoris qui est faite comme ça, le plaisir chez les femmes c'est beaucoup plus facile avec les caresses extérieures qu'avec les caresses intérieures, et donc c'est tout, si c'est ça c'est fini quoi, presque en 10 minutes ça pourrait être plié, il y a pas plus à faire, ou bien dans mon couple on a très peu de sexualité, ok, est-ce que c'est difficile pour vous et tout, bah non ça nous va, nous on a beaucoup de tendresse, mais c'est vrai que là on n'a pas trop envie ou plus trop envie, la maladie, le vieillissement ou même autre chose, mais on se demande si c'est normal, on se demande si on a un vrai couple, on se demande si on a des problèmes, mais en même temps on est bien, mais on se demande si c'est pas un problème. Bah écoutez, si vous êtes bien, c'est que ça vous convient et il n'y a pas besoin d'aller chercher, voilà. Donc ça c'est des petites consultations cadeaux, j'ai envie de dire, parce que c'est assez simple, on va juste enlever un peu les idées reçues, travailler sur les représentations et là ça suffit. Après voilà, quand il y a des douleurs installées, quand il y a un décalage de désir important avec des frustrations, des conflits, quand il y a des problématiques comme le vaginisme, qui sont les muscles de l'entrée du vagin qui se referment et qui empêche quoi que ce soit de rentrer à l'intérieur, ben là ça va prendre plus de temps évidemment. Et après ben je travaille aussi en réseau, parce que personne ne peut tout faire, donc même je vous ai dit qu'avec les messieurs j'adressais, mais même avec les femmes, s'il y a par exemple des traumatismes, donc moi je suis beaucoup sensibilisée sur les violences, je sais détecter, je sais sensibiliser, etc. Mais après s'il y a vraiment un traumatisme, je suis pas psychologue, donc il y a besoin de personnes spécialisées pour traiter le traumatisme par exemple. Voilà.
0: Parce que c'est dans le cas de violences comme, je sais pas, inceste ou viol ou violences conjugales, etc. Ouais. Donc là, votre spécialité est un appui, mais comme vous dites, il y a besoin
1: c'est ça,
0: d'aller
1: ça dépend
0: sans doute plus loin et plus profondément voilà. et plus longtemps ouais. peut-être aussi dans en profondeur quoi.
1: Oui, coup. Et en même temps, c'est important de juste dire là que c'est pas parce qu'on a eu des violences sexuelles à un moment donné de sa vie qu'on a une vie sexuelle qui va être problématique tout le temps. En fait, des fois, ça dépend tellement de la manière dont ça a été entendu, reçu sur le moment. Ça, c'est valable pour les violences dans l'enfance ou à l'âge adulte, etc. On sait que un des gros soucis, une des grosses difficultés des victimes de violences sexuelles notamment, parce qu'avec les autres violences physiques, on n'a pas ça, c'est que les gens ne sont pas crus, pas entendus, pas soutenus, plus souvent que l'inverse. Et ça, c'est de la revictimisation. Et donc, là, on a un gros levier à faire en tant que société, en tant que famille, en tant qu'église, en tant que groupe, n'importe lequel, sans même parler de la justice, parce que c'est encore un autre sujet, pour croire les victimes et les accompagner. Et même, comme disait le juge Durand, qui a coordonné la commission civile, on passe de « je te crois » à « je te protège », parce que « je te crois », c'est bien joli, mais qu'est-ce qu'on met en place après derrière ? Donc, en réalité, les personnes qui ont subi quelque chose, après, ça dépend de la gravité, la durée, l'ampleur, etc., évidemment, hein, mais enfin, quand même, qui ont subi quelque chose, mais qui ont été tout de suite crues, accompagnées, soutenues, que la personne qui a blessé a été mise à l'écart et que la personne qui a vécu a resté dans la famille proche ou dans le groupe social ou dans l'église, etc., eh bien, bien souvent, il peut très bien ne pas y avoir franchement de séquelles. Ça reste un mauvais souvenir, ça reste quelque chose qui est là, mais ça n'a pas d'impact forcément dans le quotidien aujourd'hui. Par contre, évidemment, si en plus d'avoir subi, on a dit « mais fais pas d'histoire, ne mets pas la famille en l'air, ne tu vas pas faire un scandale dans l'église, enfin, etc. » toutes ces choses qu'on entend bien souvent, ben là, par contre, oui, on va avoir des choses beaucoup plus difficiles derrière, quoi.
0: Il y a besoin d'un travail assez long pour sortir... toutes ces choses de soi qui sont
1: oui.
0: si douloureuses.
1: Oui.
0: Est-ce que, comme vous êtes chrétienne et que vous mmh. êtes, que vous le dites,
1: oui.
0: vous ne le cachez pas, vous oui. avez bien raison, il y a des personnes qui ont entendu parler de vous, peut-être par rapport à votre foi,
1: oui.
0: ou à qui vous l'avez dit, peut-être,
1: oui. Oui.
0: ou lors de rencontres, ou de rencontres peut-être ecclésiales ou autres,
1: mm-hmm.
0: Est-ce qu'il y a donc des personnes des églises qui viennent vous rencontrer, peut-être plus qu'avant ? Est-ce que ça, maintenant, c'est plus facile parce qu'on en parle un peu mm-hmm. aussi en église ou est-ce qu'il y a toujours un peu de la réticence en église à parler de sexualité ?
1: Ben, disons que ceux qui m'invitent, j'imagine qu'ils n'ont pas de réticence. Mais en même temps, je ne suis pas submergée de demandes non plus. En même temps, tant mieux, parce que je n'aurai pas forcément le temps de répondre à tout. Mais dire que le tabou est levé, non, je ne dirais pas ça. Mais c'est vrai qu'il y a des initiatives, des choses qui se font, qui montrent que tous ceux, notamment, qui ont une éducation très rigide, très négative sur la sexualité, et qui en ont vécu, qui en ont des séquelles aujourd'hui, parfois même quasiment traumatiques. On peut retrouver les mêmes séquelles des fois que sur les violences, quand on a une éducation très très négative et très menaçante sur la sexualité. Attention, attention, attention. Ils veulent faire différemment pour leurs enfants, en fait. Mais sans juger forcément ceux qui étaient avant, parce qu'ils ont fait comme ils ont pu, avec les outils qu'ils avaient, bon, ok. Mais maintenant, on veut essayer de faire différemment et de transmettre quelque chose de plus positif, de plus joyeux, de plus sain, et de se rappeler que c'est quand même Dieu qui a créé le plaisir, c'est Dieu qui a créé la sexualité, et qu'on n'a pas besoin, par principe, d'opposer ces choses et d'en faire que de la menace et du risque, quoi. Donc, voilà. Et c'est vrai que le fait de m'inviter, moi, qui est quand même aussi un pied dans l'église, et je comprends la foi, donc je peux... parler le langage, quoi. De la même manière que les gens qui viennent me voir en consultation, ben, ils savent que je peux prendre en compte leur dimension spirituelle s'ils le souhaitent, et ça, ça rassure. Même si c'est pas des réunions de prière qu'on fait, dans le sens où pour ça, il n'y a pas besoin de moi. On va parler de choses concrètes et techniques, mais il y a cet arrière-plan qui est là, et il y a les valeurs, on va dire, spirituelles de chacun qui sont prises en compte, et ça, pour les gens, je crois que c'est rassurant, mais... dans les églises, ça bouge, mais enfin, on a de la marge de manœuvre quand même encore, donc il faut continuer.
0: Il y a encore du travail.
1: Oui, il y a encore du travail
0: à faire. C'est vrai c'est à nous-mêmes aussi, hein, en tant que femme, en tant que personne, d'ouvrir ces sujets, de ne pas
1: bien
0: avoir...
1: Bien sûr, comme vous le faites là en ce moment,
0: d'en
1: par
0: parler,
1: exemple.
0: De pouvoir... voilà, donc je trouve que c'est très bien que vous soyez invité ici ou là. Je ne sais pas si ma propre église protestante unie vous invite.
1: Eh bien, je viendrai si on m'invite.
0: Je parlerai de vous, et là, ça en fait partie aussi, hein, parce que Radio Alliance Plus est de culture protestante, donc...
1: Tout à fait.
0: Voilà, donc, et dans nos communautés, oui. c'est une émission où on traverse
1: okay.
0: toutes les questions oui. de vie, et de vie spirituelle,
1: magnifique,
0: pour
1: ouais.
0: que les uns et les autres puissent se rencontrer et puissent parler de tout ce qui concerne la vie.
1: Exactement.
0: En fait. Mm-hmm. Et c'est vrai que c'est très important de pouvoir se sentir libre d'en parler. Donc, d'aller voir Nathalie Gonzalez. Vous trouverez sur son site. Si vous y allez, vous tapez Nathalie Gonzalez, je pense qu'on vous trouvera sans problème. Oui. Il y a un numéro de téléphone que je peux donner, 06 31 79 16 76. Et puis, vous trouverez tout plein de choses sur le site. Et donc, moi, je vous encourage, mesdames, à aller la rencontrer. Et puis, ne pas hésiter à parler de ce qui vous préoccupe, parce que je trouve que c'est tellement important dans notre vie d'être bien avec soi-même, d'être bien en tant que femme
1: et
0: en tant que chrétienne.
1: Eh oui.
0: Comme vous l'êtes.
1: C'est réuni.
0: Voilà, donc je pense que c'est une joie pour vous de faire ce métier. Il me semble qu'il y a beaucoup de passion dans
1: c'est
0: ce que vous...
1: C'est une passion, mais je ne sais rien faire sans passion. Donc si je ne suis pas passionnée, je m'ennuie, je ne peux pas. Donc là, vraiment, c'est bien, il faut que la passion reste, parce que sinon, voilà. Je ne pourrais pas. Mais oui, bien sûr, il y a vraiment un feu qui brûle là, ouais.
0: Alors nous n'hésiterons pas à vous recontacter peut-être
1: avec grand plaisir
0: pour d'autres émissions, parce que le sujet des femmes nous tient à cœur.
1: Ben oui.
0: Et puis nous nous retrouverons certainement. Merci Nathalie
1: avec grand
0: Gonzalez.
1: Plaisir. Merci à vous. Merci infiniment.
0: Bonne suite à vous.
1: À bientôt.
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1: Bonjour et bienvenue, 10h TU midi, ici à Paris, le journal sur RFI.
2: Gilles Moreau.
1: Dans l'actualité, la fermeture du détroit stratégique d'Ormuz, conséquence de la nouvelle flambée de violence entre Américains et Iraniens, la troisième cette semaine. Elle met encore plus en question le protocole d'accord du 17 juin à suivre dans un instant. Dans ce journal aussi, la mort au Qatar de l'ancien souverain Sheikh Hamad qui aura engagé d'importantes réformes. Un peu partout dans le monde, de nombreux pays connaissent des vagues de chaleur extrêmes. Dans ce journal, le cas de la Corée du Sud. En France, Emmanuel Macron dévoile à Paris une statue en hommage au capitaine Dreyfus. Et à la Coupe du Monde de football, en demi-finale, l'Angleterre défiera l'Argentine tenante du titre. Les hostilités ont donc repris entre Américains et Iraniens dans la région du Golfe, mettant une fois de plus à mal le cessez-le-feu théoriquement en vigueur. Tout a commencé avec un incident autour d'un navire marchand accusé par les gardiens de la Révolution d'emprunter une route non autorisée et passant outre les avertissements. Téhéran a décidé de fermer le détroit d'Ormuz jusqu'à nouvel ordre. Washington a répliqué avec des frappes contre des sites militaires, provoquant, Siavosh Ghazi, des attaques iraniennes contre ses voisins du Golfe.
3: Désormais, l'Iran joue l'escalade. Jusque-là, ces dernières semaines, la réponse iranienne était limitée à des frappes contre les bases américaines au Koweït et à Bahreïn. Mais depuis ce matin, ce sont des bases américaines dans 5 pays de la région, non seulement le Koweït et Bahreïn, mais aussi au Qatar, en Jordanie et aux Émirats, qui ont été visés de manière particulièrement intense, notamment en Jordanie et aux Émirats arabes unis, désormais considérés comme un ennemi direct de l'Iran. Autre position de Téhéran, pas question de laisser passer désormais des navires marchands dans le détroit d'Ormuz tant que les Américains ne respecteront pas leur accord. L'accord qui a été conclu entre l'Iran et les États-Unis à Islamabad, ça a été dit non seulement par les gardiens de la Révolution, mais aussi par le négociateur en chef qui négocie avec les Américains, Mohamed Bagher Ghalibaf, qui a affirmé que les États-Unis devaient respecter l'accord qui a été conclu entre l'Iran et les États-Unis, notamment le contrôle de l'Iran sur le détroit d'Ormuz.
1: Siavosh Ghazi à Téhéran pour RFI. À l'instant, le Qatar qualifie les attaques iraniennes contre son territoire et ses voisins de, je cite, dangereuses escalades. Le Qatar, justement, on vient d'apprendre la mort de l'ancien émir de ce pays du Golfe, Sheikh Hamad Ben Khalifa Al Thani. Il avait créé la surprise en 2013 en abdiquant en faveur de son quatrième fils, Anish Kakumor. Bonjour.
4: Bonjour.
1: Sur le plan intérieur, Sheikh Hamad avait engagé des réformes importantes de modernisation.
4: Prince héritier du Qatar, diplômé de l'Académie royale militaire de Sandhurst, Sheikh Hamad bin Khalifa Al Thani a 43 ans quand il chasse du pouvoir son propre père, profitant du voyage de ce dernier en Suisse. Nous sommes en 1995. Une révolution de palais sans effusion de sang a eu lieu. Une tâche énorme attend le nouveau souverain à la tête d'un petit émirat marginal. Sheikh Hamad entreprend les réformes qui feront de son pays un acteur majeur sur la scène régionale et internationale et l'un des plus grands producteurs de gaz naturel liquéfié. L'émir crée notamment le fonds souverain chargé de gérer les excédents budgétaires du pays. Des milliards de dollars sont ainsi investis à l'échelle mondiale dans l'immobilier, les infrastructures ou encore les technologies. C'est sous le règne du Sheikh Hamad que le Qatar commence à contribuer à la reconstruction du Liban. Des aides sont aussi versées à la bande de Gaza, où un hôpital porte son nom.
1: Merci Agnieszka Kumor. Donald Trump et Benjamin Netanyahou ont tous les deux rendu hommage au sénateur Lindsey Graham, le très influent sénateur républicain décédé à l'âge de 71 ans. Le sénateur Graham était un allié majeur du président américain, un fervent partisan d'Israël, mais aussi de l'Ukraine. D'ailleurs, le président ukrainien, Volodymyr Zelensky, se dit profondément attristé. En France, très rares sont les régions qui échappent à la canicule. Plus d'un tiers des Français sont actuellement soumis au niveau rouge, le niveau le plus élevé. Le troisième épisode de forte chaleur que subit le pays en 2 mois devrait persister jusqu'en milieu de semaine prochaine. Dans ce contexte, les incendies se sont multipliés ces derniers jours, la plupart du temps dû à une activité humaine. Le président Macron met en garde dans un message sur X contre toute inattention. Le département de la Corrèze, dans le sud-ouest, est l'un de ceux qui viennent de passer

0: 5 du Nord. 35 degrés ou plus pendant deux jours, c'est ce qu'il fallait aux autorités pour déclencher l'ancienne alerte. Maintenant, il suffit que le thermostat atteigne 38 degrés, même une journée, pour qu'elle puisse agir. Des critères modifiés pour faire face aux défis du changement climatique, d'après le gouvernement. Car même les personnes en bonne santé sont exposées à un risque considérablement accru de graves problèmes de santé, dont des maladies liées à la chaleur et des décès, prévient la directrice de l'agence météorologique sud-coréenne. Elle ajoute, il y a une grande possibilité que ces températures se maintiennent jusqu'au 14 juillet. Camille Ruiz, Séoul, RFI.
1: En France, rendez-vous est pris à 13h, donc dans moins d'une heure maintenant. Emmanuel Macron prendra la parole en hommage à Alfred Dreyfus. Le président dévoilera une statue sur l'île de la Cité, dans le centre de Paris. Ce sont les 120 ans de la reconnaissance de l'innocence du capitaine Dreyfus. Un officier juif, je vous le rappelle, accusé à tort d'avoir trahi son pays, c'était à la fin du 19e siècle. Emmanuel Macron fait aussi du 12 juillet une journée nationale de commémoration. Oriane Gendreau.
2: C'est la première fois qu'une journée mémorielle est organisée pour rendre hommage à un seul personnage de l'histoire de France. En 1894, Alfred Dreyfus est condamné à tort pour haute trahison. Il est juif, dans la société antisémite de l'époque, c'est le coupable parfait. Il ne sera réhabilité qu'au bout de 10 ans, le 12 juillet 1906. 120 ans plus tard, jour pour jour, sa statue est inaugurée face à la Cour de cassation, à l'origine de son acquittement. La place Maurice Barrès, écrivain antisémite et anti-Dreyfusard, est renommée place Lucie Dreyfus, du nom de l'épouse du capitaine qui s'est battue pour lui. Plus qu'à Dreyfus, la journée du 12 juillet est en fait dédiée à tous les Dreyfusards, ceux qui combattent l'antisémitisme, mais aussi plus largement ceux qui se battent pour la justice et la vérité. L'Élysée espère qu'à travers l'exemple d'Alfred Dreyfus et de ses défenseurs, l'ensemble de la nation se verra rappelé à son devoir de vigilance face aux montées des discriminations.
1: Et sachez que l'invité d'RFI midi à 14h15 sera l'historien Vincent Duclerc, spécialiste de l'affaire Dreyfus. Au Mondial de football, place au dernier carré. On a maintenant le programme complet des demi-finales, un programme de choix. Mardi soir, l'Espagne défiera la France et le lendemain, l'Argentine sera opposée à l'Angleterre. 8 ans après, l'équipe des Trois Lions, donc l'Angleterre, retrouve le dernier carré en Coupe du Monde. D'abord menée au score hier soir en quart par la Norvège. Elle l'a finalement emporté 2-1 après prolongation. Jude Bellingham jouant le rôle d'homme providentiel en marquant les 2 buts de son équipe à Miami pour RFI, Eric Mamrut.
3: Jude Bellingham chanté, fêté par les supporters anglais, car c'est bien lui qui aura sorti son équipe du guépier norvégien. En égalisant juste avant la pause, puis en marquant dans la prolongation le but libérateur, l'un des plus importants de sa carrière.
4: Oui, celui-là nous envoie en demi-finale de Coupe du Monde, donc forcément, il est tout en haut de la liste.
3: Jude Bellingham, désormais 6 fois buteur dans ce mondial, est précieux à plus d'un titre, selon son coéquipier gardien de but, Jordan Pickford.
5: Il est exceptionnel, ce qu'il met à ce niveau, c'est son mental. Il répond présent dans les grands moments, à chaque match. Il fait des retours défensifs, des contres, des tacles. C'est presque aussi important qu'un but. Et offensivement, on connaît ses qualités. Et là, il est récompensé. Il évolue à un niveau très très élevé. J'espère qu'il va continuer comme ça.
3: Le joueur du Real Madrid qui aura éclipsé un Harry Kane bien transparent hier, à l'image d'une formation anglaise peu inspirée, le milieu de terrain Morgan Rodgers.
6: Ce qui est enthousiasmant avec cette équipe, c'est qu'on gagne sans être à notre meilleur niveau. Mais en demi-finale, il faudra montrer notre meilleur visage si on veut aller là où on veut aller.
3: Montrer son meilleur visage pour espérer battre l'Argentine de Lionel Messi. Eric Mamrut, Miami, RFI.
1: Enfin en tennis, la fin du tournoi de Wimbledon après le sacre hier de la Tchèque Linda Noskova. Place cet après-midi à la finale homme. Face à face, il y aura le numéro 1 mondial, l'Italien Yannick Sinner et l'Allemand Alexander Zverev. Zverev récent vainqueur à Roland-Garros. Voilà, tout à l'heure, 13h pour un nouveau journal. Dans les médias, il est pratiquement midi 10 ici à Paris. L'heure de retrouver Véronique Guémard pour son émission Religion du Monde. 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

Nous commençons cette année une nouvelle série des chemins de l'histoire pour évoquer une notion en pleine actualité, bien que parfois difficile à cerner, celle de la laïcité. Nous le ferons à travers 5 siècles de l'histoire de Nîmes.

0: Aujourd'hui, les protestants ni moi et la laïcité, 5 siècles de débat, 1794-1830, de la séparation au concordat. Une période qui comporte les deux positions opposées de l'État envers la laïcité. Et ce sont deux jeunes musiciens viennois qui nous accompagneront. L'un mort à 35 ans, Mozart, l'autre de la génération suivante, Franz Schubert, mort à 31 ans en 1828. Son credo de la messe numéro 2 date de 1815.
1: La première séparation de l'Église catholique et de l'État, selon le décret du 18 septembre 1794. Elle fut instaurée en fait par raison d'économie, Cambon faisant supprimer ce jour-là le budget de l'Église assermenté. Ainsi, la constitution civile du clergé était implicitement rapportée et les lieux de culte rouvrent timidement vers novembre 1794.
0: 5 mois plus tard, la Convention thermidorienne confirme cette séparation en votant le 21 février 1795 le décret sur la liberté des cultes. Les religions autorisées sont confinées au domaine privé. C'était déjà le cas des protestants et des juifs. Et l'État est entièrement laïcisé.
1: L'article 1, conformément à l'article 7 de la Déclaration des droits de l'homme et à l'article 122 de la Constitution, l'exercice d'aucun culte ne peut être troublé.
0: Article 2, la République n'en salarie aucun.
1: Article 3, elle ne fournit aucun local, ni pour l'exercice des cultes, ni pour le logement des ministres.
0: Article 4, les cérémonies de tout culte sont interdites hors de l'enceinte choisie pour les exercices.
1: Article 5. La loi ne reconnaît aucun ministre du culte. Nul ne peut paraître en public avec les habits, ornements ou costumes affectés à des cérémonies religieuses.
0: Article 6. Tout rassemblement de citoyens pour l'exercice d'un culte quelconque est soumis à la surveillance des autorités constituées. Cette surveillance se renferme dans des mesures de police et de sûreté publique.
1: Article 7. Aucun signe particulier à un culte ne peut être placé dans un lieu public, ni extérieurement, de quelque manière que ce soit. Aucune inscription ne peut désigner le lieu qui lui est affecté. Aucune proclamation ni convocation publique ne peut être faite pour y inviter les citoyens.
0: Article 8. Les communes ou sections de communes, en nom collectif, ne pourront acquérir ni louer de local pour l'exercice des cultes.
1: Nîmes sort de la terreur si bien que le 4 mai 1795, leur charge de travail à l'hospice ne cessant d'augmenter, les ci-devant religieuses de Nevers réclament par pétition un traitement adapté à leur statut, comme le prévoit la loi du 18 août 1792. Le terrorisme n'existe plus. Le règne de la justice a pris sa place. Elles ont lieu d'espérer d'une administration aussi sage qu'éclairée qu'elle voudra bien ordonner qu'elles recevront leur traitement comme religieuses dotées pour les arriérages qui leur sont dus, d'après l'arrêté du représentant du peuple, Giraud Pouzol.
0: Jean-Jacques Vincent Valls, le fils d'Alexandre, est élu maire de mai à août 1795. On ne connaît pas sa réponse, mais l'on sait par contre que la chapelle des Ursulines est désormais officiellement affectée au culte réformé avec accord du propriétaire. Un premier culte s'y célèbre le 13 août, son pasteur.

0: du tribunal criminel qu'il occupait avant son emprisonnement et sa fuite en 1793. Et de mai 1796 à mars 1798, c'est encore un protestant, Antoine Alluth, originaire de Durfort, qui est élu maire.
1: Le consulat 1797-1804. Après sa prise de pouvoir en 1799, Napoléon Bonaparte instaure le consulat pour mettre fin à la Révolution, stabiliser le pays et tenter de réconcilier les Français. Le 17 février 1800, en l'an 8, des préfets sont nommés dans chaque département. Celui du Gard s'installe dans l'ancien couvent des Augustins, attenant à la Maison Carrée, puis, en 1807, au palais épiscopal. Il est chargé, entre autres, de nommer les conseillers municipaux. Les deux tiers du conseil municipal seront protestants, bien que les deux tiers des Niémois soient catholiques. Mais comme ville de plus de 5000 habitants, c'est au premier consul de nommer les maires. Ce seront d'anciens généraux protestants, Dominique Casimir Fornier de Valoris, qui, en 1801, pour la paix de Lunéville, déifie pratiquement la patrie dans un tédéum solennel d'action de grâce au petit temple, en présence de préfets et magistrats. Simon Boileau de Castelnau lui succédera en 1811. Bonaparte soutient volontiers les protestants pour contrer les velléités ultramontaines catholiques. Il se rapprochera pourtant des catholiques en fin de règne.
0: Le 15 juillet 1801, le premier consul signe un concordat avec Rome qui abroge la séparation de l'Église et de l'État, mais maintient la suppression de certains évêchés. Ainsi, Nîmes est rattaché à Avignon. Il entérine une mise sous tutelle de l'Église de France par l'État, comme l'avait fait la Constitution civile du clergé. Dans les articles organiques du 8 avril 1802, l'État reconnaît la liberté de religion catholique, réformée, luthérienne, et la mesure sera étendue aux Juifs en 1807. Mais instruit, nomme et paye les ecclésiastiques sur modèle quasi-militaire. 1 pour 6 000 fidèles. Car il les charge d'encadrer moralement la société. L'article 4 précise qu'aucune décision doctrinale ou dogmatique, en particulier confession de foi, ne pourra être publiée et enseignée sans avoir reçu l'autorisation du gouvernement. Mise sous tutelle politique des différents cultes et même de leur doctrine, et donc un État ni laïque ni même neutre. La croyance est obligatoire pour tous, et seuls 4 cultes autorisés. Si les communes ou départements sont propriétaires et responsables des locaux alloués depuis 1802, églises, temples, synagogues, écoles, hospices, les différents religieux ont la jouissance de leur utilisation et fonctionnement. Et l'Église réformée de France a droit à 81 églises consistoriales subdivisées en sections. Ne voulant pas d'assemblée représentative, Bonaparte lui interdit cependant les églises locales et les synodes.
1: Est nommé pasteur à Nîmes Jacques-Olivier Desmond, du Grand Orient, partisan d'un système épiscopalien. Le petit temple, toujours privé, est seul autorisé, mais le consistoire peut y installer une cloche, signe extérieur du culte public, avec inscription « Ô Sion, ton Dieu est d'âge en âge, les réformés de Nîmes ont fait fondre et monter cette cloche sous le consulat de Napoléon Bonaparte, restaurateur de la liberté chrétienne, en l'an 11 de la République française et de Jésus-Christ en 1802. Le nom de Napoléon sera buriné en 1815.

0: Le premier consul entreprend une vaste œuvre de réorganisation, y compris dans l'éducation. Il souhaite établir un monopole de l'État sur l'ensemble du système éducatif, une façon d'en éloigner l'Église catholique qui possède toujours de nombreux établissements. Trois niveaux d'enseignement sont distingués. L'enseignement primaire, sous responsabilité communale, seront créés en 1808 les écoles secondaires, communales appelées collèges. L'enseignement secondaire, lycée et collège, et l'enseignement supérieur, les facultés. La loi du 1er mai 1802 supprime les écoles centrales et institue les lycées de garçons qui sont les seuls à dispenser un enseignement secondaire dans son intégralité jusqu'au baccalauréat. Les frais d'inscription y sont élevés. Ces lycées sont implantés dans les chefs-lieux d'académie, déjà sièges des tribunaux d'appel. Enfin, à part, les institutions privées, généralement catholiques, seront autorisées mais appelées institutions ou pensions à partir de 1808 et ne disposent pas des classes supérieures, ce qui, mécaniquement, les place sous la dépendance des lycées de l'État.
1: Il y a quatre catégories de lycées selon leur importance, auxquelles correspondent des salaires différents pour ces fonctionnaires très hiérarchisés. Celui de Nîmes est de la deuxième classe, proviseur à 3500 francs annuels, puis censeur, procureur, gérant, professeur de première, seconde, troisième classe, de 1800 à 1000, 1200 francs annuels. Les maîtres d'école et les maîtres d'exercice à 600 francs annuels.
0: Pour les hôpitaux, recevant des militaires, presque tous, le consulat crée également une régie avec un inspecteur général des hospices. L'hôpital de Nîmes devient hospice civil et militaire avec un directeur central, mais toujours les sœurs de Saint-Joseph, confortées dans leurs fonctions par le Concordat. Bientôt, la régie est remplacée par le Conseil général des hospices, dirigé par le ministre de l'Intérieur, et une commission, désignée par le Conseil municipal, avec l'accord du préfet, gère l'hospice de la ville.
1: Le 22 septembre 1803, l'église des Pères du Château, dit dominicain, est mise à la disposition des protestants de Nîmes pour l'exercice de leur culte, à la charge pour eux d'y faire des réparations nécessaires. Dès 1804, l'écurie de la gendarmerie est donc aménagée en grand temple de 650 places.
0: L'Empire, 1804-1814. La loi du 10 mai 1806 permet la deuxième étape de la réorganisation éducative avec la création de l'université impériale. Celle-ci désigne le système éducatif dans sa globalité, sauf l'enseignement primaire. Et elle est contrôlée par l'État et appartiennent différents corps de fonctionnaires, les proviseurs, les professeurs. On crée ainsi un esprit de corps paramilitaire au service de l'État. Des grades universitaires nécessaires pour accéder aux différents postes sont créés : baccalauréat, licence, doctorat, agrégation. L'affirmation du monopole de l'État sur tout l'enseignement secondaire et supérieur en fait bien un service public.
1: À Nîmes, la démolition des remparts avait dégagé l'arrière disparate de l'ancien hospice. En 1807, Charles Durand est chargé de construire une façade pour les dissimuler sur le boulevard et une chapelle en retour. Le rez-de-chaussée est occupé par des boutiques et loué pour financer l'hospice. Un décret impérial du 5 août 1809 autorise la commission des hospices de la ville à faire exécuter dans l'espace de 6 ans les travaux de restauration de l'édifice. Seule la première pierre est posée en 1810. Par contre, en avril 1809, on inaugure le plus prestigieux palais de justice, le palais impérial. L'hospice ne sera agrandi de loges pour les insensés qu'en 1822-1824.
0: En 1813, des conscrits sont levés en masse, tous les jeunes gens qui avaient échappé aux appels précédents, y compris ceux issus de familles aisées qui avaient acheté le bon tirage au sort aux plus pauvres. Une fois encore, laïcité et patriotisme se confondent. Le 11 avril 1814, l'empereur abdique.
1: Et voilà la restauration de 1814-1830. Le 4 juin, refusant tout contrat social, le roi octroie une charte constitutionnelle à laquelle collaborent les juristes protestants Boissy d'Anglaze et Chabot-Latour, mais il réintroduit également les jésuites. Le 9 juin, le nouveau préfet autorise les processions pour la fête Dieu. Et le 19 juillet, le maire ayant démissionné, c'est un protestant royaliste qui le remplace. C'est Paul Guillaume de Donnant.
0: Après les 100 jours, retour du roi fin juin, et la charte entre en vigueur. Suffrage censitaire pour les députés, 100 000 électeurs, et conservation du concordat. La liberté religieuse est garantie, mais le catholicisme proclamé religion d'État. En août, la Terreur blanche exécute des républicains majoritairement protestants sur l'esplanade, puis devant le grand couvent. 135 morts en 7 mois. Des protestants s'exilent. Le calme est revenu en novembre, quand le duc d'Angoulême visite la ville, reconstitue la garde nationale et fait rouvrir le grand temple.
1: Les biens nationaux non vendus sont rendus et des couvents se réinstallent. En 1817, les frères de la doctrine chrétienne récupèrent la maison de la Providence où ils ouvrent 3 premières classes, puis en 1818, 4 classes dans la paroisse Saint-Charles. Et 2 sur la paroisse Saint-Baudille, en 1820. Quelques diocèses sont rétablis, dont celui de Nîmes en 1821. L'évêque de Chaffoy, émigré modéré, arrive à Nîmes en décembre, mais ne peut récupérer son évêché transformé en préfecture qu'en avril. En août 1822, un arrêté préfectoral confie l'avocaterie des pauvres aux membres du bureau de bienfaisance.
0: La rupture entre les deux communautés nîmoises semble irréductible, pour des raisons plus politiques et économiques que religieuses. Des clans familiaux s'affrontent durant plusieurs générations, bien que parfois devenus athées. Le préfet constate « On est fort passionné, mais fort peu dévot à Nîmes ». Le pasteur Frossard confirme « Nîmes, ville tourmentée de théologie, et obsédé de Mistral, où tout le monde se dit prêt à mourir pour la religion, et trop peu de fidèles semblent disposés à vivre pour elle. De fait, les réformés nîmois sont très actifs dans le commerce, l'industrie, puis la vie politique. Évoquons ici, pour finir, François Guizot.
1: François Guizot est né en 1787 dans une maison vers la rue Bouquarier. Il est petit-fils de pasteur du désert, fils d'un avocat girondin, victime de la Tireur. Adepte de l'Émile de Jean-Jacques Rousseau, sa mère, Dupont de Montvert, fuit à Genève avec ses deux fils. Il fait des études de droit à Paris, il est journaliste libéral, il a une chaire d'histoire moderne en 1812. Il devient directeur général des communes et départements jusqu'en 1820. Conseiller d'État en 1828, il écrit de nombreux textes sur le gouvernement représentatif, la peine de mort, puis des histoires de France et d'Angleterre. La monarchie anglaise est son modèle politique, comme pour Louis-Philippe d'Orléans. Protestant convaincu, mais respectant le catholicisme, il combat les tendances rationalistes au sein du consistoire de Paris.

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Bonjour à toutes et à tous. Heureux de vous retrouver. Aujourd'hui, nous parlerons du jazz. Nous parlerons du jazz, donc, et de l'île de la Réunion. Du Maloya, donc, la musique de l'île de la Réunion. Pourquoi ? Eh bien, à l'occasion de la sortie d'un CD de Gaël Aurelou, un saxophoniste, qui a joué avec beaucoup de musiciens de la Réunion et qui va à la Réunion depuis une dizaine d'années. Et nous en profiterons pour présenter deux autres orchestres, le Maloya Jazz Experience et Mabouk, un orchestre un peu plus ancien. Alors, commençons par Gaël Aurelou. En fait, il est né en 1975, donc vous voyez l'âge qu'il a, 25. Donc ça fait 25 et 25, 50 ans. C'est un saxophoniste qui joue de l'alto. Ses premiers enregistrements sont pour le petit label implanté à Caen. D'ailleurs, il est né à Caen, et je connais bien cette ville parce que j'y ai vécu assez longtemps. Donc, il joue dans plusieurs collectifs, Collectif MU, Cosmic. Il joue aussi dans toute l'Europe, aux USA. Il a des amis musiciens assez connus qui le font jouer. C'est un saxophoniste qui possède beaucoup d'allant et de créativité, un peu comme chez les saxophonistes des années 60. Il provoque facilement l'enthousiasme du public. C'est un musicien généreux qui entraîne le public sur scène. À partir de 2015, eh bien, il est en résidence à La Réunion. Il rencontre la musique de La Réunion, le jazz et le maloya, et il produit des disques qui se font remarquer. Il y a, en 2022, Dalonaz, nous en écouterons peut-être un morceau, et il vient de sortir un album qui s'appelle « Couleur Fitir », donc « La couleur du futur », j'essaye de traduire, c'est du créole. Cette année, c'est sorti le 27 septembre, donc vous voyez, il n'y a pas très longtemps. Et donc, il est accompagné par des musiciens réunionnais. Alors, le mieux maintenant, c'est de l'écouter. Et nous allons commencer par un morceau très, très, très, à mon avis, très beau du disque Couleur Fiti. C'est Payanke. Payanke, vous savez, Payanke, je vous traduis, c'est l'oiseau symbole de la Réunion. Il a une très longue queue, il vole, on le voit souvent. Et donc, nous allons écouter ce morceau, Payanke.

sur Payanqué. Gaël Aurélou, donc au saxophone alto, était accompagné par Nicolas Beaulieu à la guitare, Romane de Confant au chant et d'autres musiciens. Alors, un autre extrait de ce disque de Couleur Fiti, c'est un morceau, ça m'a tenté de vous en parler, c'est Blues Créole, donc le blues créole. Pour un jazzman confirmé, il est tentant d'adapter le blues à la musique créole ou bien la musique créole au blues quand on réside à La Réunion. Donc écoutons Blues Créole.

sur Blues Créole, eh bien, ce sont les mêmes musiciens que sur Payanqué. Je voulais vous faire écouter un troisième extrait de ce CD. C'est L'émotion tanguée. Donc, vous pouvez comprendre, vous traduirez vous-même. Et il met en valeur un chanteur très connu à La Réunion, sur l'île de La Réunion, c'est Fabrice Kupama. Alors, nous allons écouter ce morceau et bien faire attention au chanteur accompagné par Gaël Aurélou et toute son équipe.

après Gaël Relou, mais nous reviendrons à la fin de l'émission sur son disque et peut-être ses autres enregistrements, eh bien je voulais vous faire écouter une autre formation. C'est une formation que j'avais découverte au tremplin du Nîmes Métropole Jazz Festival il y a quelques années. Aussitôt, la musique m'avait captivé et la saxophoniste Amy Potonnier m'avait impressionné, il faut le dire. Amy Potonnier partage sa vie entre l'île de la Réunion et Montpellier. Elle a deux orchestres et elle fait aussi venir des musiciens de chaque côté. Elle jouera au Jam de Montpellier le 16 octobre prochain. Avis aux amateurs. Alors, nous allons écouter deux morceaux. Le premier s'appelle « Mon pays ». Je n'ai pas besoin de traduire, même si l'orthographe n'est pas tout à fait la même que dans le français traditionnel. Et c'est sur un disque qui s'appelle « Maloya Jazz Experience », comme le nom de l'orchestre, « Maloya Jazz Experience ». Écoutons « Mon pays ». Vous le verrez, la musique de La Réunion très souvent fait référence au pays, à la nostalgie et à l'importance du pays pour les gens qui y habitent.

Maloya Jazz Experience, donc, nous avons écouté Mon Pays et puis ensuite Abandonné. Alors, les musiciens, Amy Potonier, la saxophoniste, Kevin Brassy et Édouard Lauré à la guitare, et le batteur, c'est Germain Labo. Après ce groupe Maloya Jazz Experience, j'espère que vous avez apprécié autant qu'il m'avait impressionné, eh bien, je voulais faire écouter un groupe qui est plus ancien, puisque le disque que j'avais pu trouver, c'est daté de 2010, mais le groupe existait depuis plus longtemps. Il s'appelle Sabouk. Il est composé de plusieurs musiciens dont on parlera tout à l'heure. Et c'est un disque qui est consacré en partie au Maloya. C'est la musique des Noirs, d'une partie des Noirs de l'île de la Réunion. Et le disque s'appelle, comme le nom du groupe, Sabouk. Alors nous allons écouter encore deux morceaux. Maloya là. Donc, vous voyez, consacré au Maloya, et puis Lakelele, deux morceaux qui se suivent. Alors, vous voyez, c'est une formation qui m'a fait découvrir la musique de l'île de la Réunion avec le Maloya, et nous écoutons.

couleur, la couleur du futur, je pense. Et je voulais vous faire écouter un morceau du disque précédent d'Alonaz, qui est 2022, là, pas le 2025. Il y a plusieurs morceaux très très beaux, vous irez les, vous, vous débrouillerez pour aller les écouter. Et il y en avait un qui m'avait beaucoup marqué, c'est Antananarivo. Vous savez, c'est la capitale de Madagascar. Et l'île de la Réunion, vous savez, est juste à l'est de Madagascar. Et donc, il y a beaucoup de relations et aussi des influences. Et là, nous écoutons Antananarivo.

Jazz au cœur se termine. Merci de nous avoir écoutés. J'espère que vous aurez apprécié cette présentation de la musique de jazz de La Réunion, de l'île de La Réunion, avec Gaël Aurelou, bien sûr, et ses complices, le Maloya Jazz Experience et sa boucle. Cela donne une idée plus exacte du dynamisme musical de cette île. Vous pouvez retrouver tous les Jazz de cœur en podcast sur votre radio préférée, allianceplus.fr, et vous pouvez retrouver la liste des morceaux diffusés. Nous avons les dernières émissions, il y avait Kedjaret Nouvienia, il y avait une émission sur trois guitaristes aussi, Oscar Peterson, depuis la rentrée de septembre, et puis une émission sur le Nîmes Métropole Jazz Festival. Rendez-vous pour un nouveau Jazz de cœur mardi en 15. Vous pouvez retrouver l'émission Jazz de cœur dimanche à 13h30. Bonne fin de journée à l'écoute de vos radios préférées, Alliance Plus 103.2.

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1: RFI, bonjour, 16h en temps universel, bonsoir, 18h ici à Paris.
2: Nicolas Brousse.
1: Pic de canicule en France, pluie diluvienne en Chine. N'en doutez pas, la météo mondiale est détraquée et la situation ne va pas s'améliorer. Le service environnement nous expliquera pourquoi. La Syrie ouvre un nouveau chapitre de son histoire. Déclaration du président syrien aujourd'hui lors de la séance inaugurale du premier parlement de l'ère post-Assad. Mais il va devoir faire ses preuves. Encore des morts de part et d'autre de la frontière entre la Russie et l'Ukraine. Aucun répit dans une guerre qui n'en finit pas et dont les conséquences commencent à se faire sentir de plus en plus dans la vie quotidienne des Russes, incités à télétravailler pour économiser l'énergie. Le troisième épisode de chaleur de l'année 2026 est donc en train d'atteindre son pic en ce moment même en France. 3 réacteurs nucléaires sont arrêtés, 8 tournent à puissance réduite en vue de limiter les dégâts sur les écosystèmes aquatiques provoqués par la chaleur de l'eau rejetée par les centrales atomiques. Et la France n'est pas le seul pays à subir un événement climatique hors norme. D'autres pays européens sont touchés par d'importants incendies. Et la Chine, de son côté, a reçu la visite du typhon Bavi, la tempête la plus puissante à avoir frappé la Chine continentale depuis le début de cette année. Une année 2026 qui pourrait tout simplement être la plus chaude et la plus extrême de l'histoire climatique, provoquant des dégâts considérables sur la santé humaine, animale et sur l'environnement, avec des répercussions économiques majeures en plus. Igor Strauss, on a l'impression que malgré cet état de fait et cet état des lieux, rien ne semble pouvoir enrayer le phénomène, alors qu'El Niño fait son retour et pourrait compliquer encore un peu plus la situation.
3: Alors que l'Hexagone se remet à peine de ses deux premiers épisodes caniculaires, Météo France vient officiellement d'étendre son niveau maximal d'alerte canicule à 37 départements, soit 26 millions de Français. Aux États-Unis, une vague de chaleur va étouffer l'ouest et le centre du pays, quelques jours seulement après celle qui a frappé les villes de l'est. En Corée du Sud, une alerte météorologique maximale vient d'être déclenchée pour la première fois. Et au Maroc, également en alerte rouge, il a fait 48 degrés dans certaines provinces. Partout sur la planète, les températures atteignent des niveaux records avec des conséquences en cascade. Augmentation des décès, problèmes de santé, pertes agricoles, ralentissements économiques, incendies. Et comme un air plus chaud peut absorber davantage d'humidité, les pluies et les cyclones deviennent plus intenses également. C'est ce que vit actuellement la Chine avec le cyclone Bavi qui traverse l'est du pays. Pourtant, face à tous ces phénomènes climatiques extrêmes provoqués par la combustion des énergies fossiles, les États producteurs de pétrole et de gaz continuent d'exploiter leurs ressources en se dédouanant de toute responsabilité.
1: Igor Strauss du service environnement, et la canicule ne décourage pas les tentatives d'immigration illégale. On apprend que vendredi, 225 migrants ont réussi à débarquer sur les côtes anglaises, dont 128 sur un seul bateau. C'est tout simplement un record pour une seule embarcation effectuant la périlleuse traversée de la Manche entre France et Angleterre. Le nombre de migrants arrivés au Royaume-Uni après avoir traversé la Manche a pourtant diminué de 41% au premier semestre de cette année comparé à la même période l'année précédente, selon des chiffres du ministère français de l'Intérieur. Vous écoutez RFI, il est 16h03 en temps universel. 19 mois après la chute de Bachar el-Assad et après un report d'une semaine, la Syrie a inauguré ce dimanche son nouveau parlement. Les 210 députés ont prêté serment en présence du président Ahmad al-Shara lors d'une séance très symbolique aux abords de l'Assemblée du Peuple dans le centre de Damas. Important dispositif de sécurité déployé, plusieurs rues commerçantes fermées pour l'événement. Alors est-ce le début d'une nouvelle ère pour la Syrie? Oriane Verdi est derrière un semblant de diversité et de démocratie. Les inquiétudes persistent quant à la mise en place progressive d'un nouveau régime possiblement autoritaire.
4: Deux tiers des députés ont été élus par des comités électoraux au fonctionnement trouble. Les autres ont été nommés par le président de transition lui-même. Ahmed al-Shara a notamment augmenté la représentation des femmes et des membres de minorités ethniques. Mais le spécialiste de la Syrie, Thomas Pierret, relève le manque de diversité politique.
5: J'ai la conviction que ce qui lui pose beaucoup plus de problèmes, c'est la possibilité de réels conflits politiques et d'opposition au sein de ce Parlement, où on peut avoir des différences ethniques, confessionnelles, etc., mais où on est quand même un peu tous alignés. signer derrière la ligne officielle.
4: Le Parlement devra mettre en place un cadre juridique clair pour attirer notamment les investissements étrangers. L'urgence est aussi de répondre aux besoins de justice pour les crimes commis durant la dictature et la guerre civile syrienne auxquels l'ancien groupe armé du président de transition est accusé d'avoir participé. L'analyste politique et opposant syrien Mohamed Nourayad doute de la capacité de l'Assemblée à relever le défi.
6: Lorsque, par exemple, le Parlement propose une loi, il faut que le président de transition signe également et acte la loi. Ce dont moi j'ai peur, c'est d'avoir un Parlement, un artefact des décisions présidentielles qui n'aura aucun pouvoir législatif réel.
4: Le jeune Syrien espère tout de même l'organisation d'élections libres en 2030. Comme prévu, le Parlement a 2 ans et demi pour élaborer une nouvelle loi électorale.
1: Oriane Verdier, il était connu pour son soutien indéfectible à l'Ukraine, d'où il revenait après avoir rencontré le président Zelensky, mais aussi pour son soutien à Israël. L'influent sénateur de Caroline du Sud, devenu proche de Donald Trump malgré des désaccords passés, Lindsey Graham, est mort à l'âge de 71 ans suite à un arrêt cardiaque. Le président américain salue l'un des plus grands sénateurs qu'il ait connu. Son homologue ukrainien annonce un remaniement gouvernemental pour accompagner un changement de stratégie politique, selon les termes de Volodymyr Zelensky. On ne connaît pas encore la composition du prochain gouvernement, mais on sait déjà que ne sera plus à sa tête Yulia Skrividenko, nommée il y a tout juste un an. Elle va être appelée à d'autres fonctions. En attendant, le conflit continue. Des frappes russes ont fait 4 morts en Ukraine la nuit dernière, tandis que des frappes ukrainiennes en Russie et sur les territoires occupés par Moscou ont fait 5 morts, selon les autorités des deux pays. Et parmi les conséquences de cette guerre, il y a l'incitation à télétravailler pour les Russes. Marine de la Moissonnière, en raison de frappes répétées sur les infrastructures énergétiques du pays, Moscou cherche par tous les moyens à faire baisser la consommation de carburant.
7: Ces derniers mois, l'Ukraine a intensifié ses attaques de drones contre les raffineries et les dépôts de pétrole russe, à tel point que la région de Novosibirsk, grand hub économique et industriel de Sibérie, s'est déclarée en état d'alerte renforcée. Un décret du gouvernement régional, rendu public ce vendredi par des médias russes, encourage les habitants à travailler depuis chez eux et à limiter leurs déplacements personnels. Même recommandation de la part des autorités locales de la région voisine de Tom, où des difficultés d'approvisionnement sont signalées depuis la fin du mois de juin. Selon un des comptes effectués par l'agence France Presse, à partir de déclarations des autorités et des médias locaux, près de 90% des régions russes ont connu un rationnement ou des pénuries de carburant depuis le mois dernier. De nombreuses vidéos sur les réseaux sociaux montrent de longues files d'attente devant les stations-service, y compris à Moscou. Il y a 15 jours, le maire d'une ville de Sibérie centrale a même dû installer des toilettes mobiles près des stations-service pour les automobilistes qui font la queue pour faire le plein.
1: Dossier suivi par Marine de la Moissonnière. Au Sénégal, après les résultats décevants au Mondial avec une élimination en 16e de finale de son équipe, le sélectionneur Pape Thiaw a été remercié par la fédération, remercié bien sûr dans le sens de limogé. La prestation des Lions de la Teranga à la CAN ne lui aura pas permis de sauver sa place sur le banc, mais elle a dû peser dans les discussions qui ont duré plusieurs heures avant une annonce au cœur de la nuit. On en reparle dans Afrique Soir, première édition, à 18h30, heure de Dakar. France-Espagne, c'est l'affiche très attendue d'une des 2 demi-finales de cette Coupe du Monde. Que le meilleur gagne et que le racisme perde, écrit l'actuel Premier ministre espagnol Pedro Sanchez après les propos d'un de ses prédécesseurs, Mariano Rajoy. Il évoque dans une tribune une équipe de France de football, certes de haut niveau, mais sans Français, je le cite. La classe politique française réagit elle aussi dimanche politique à 20h10, heure de Paris et Madrid. Le chef de l'État français préside ce dimanche la première journée nationale de commémoration de la reconnaissance de l'innocence d'Alfred Dreyfus, 120 ans jour pour jour après la décision de la Cour de cassation devant les locaux de l'institution. Emmanuel Macron a appelé à la vigilance de tous les instants face au retour de l'odieux antisémitisme. On l'écoute.
8: L'affaire Dreyfus n'est pas une page de notre histoire qui se serait fermée en 1906 grâce à la Cour de cassation et la réintégration de Dreyfus dans l'armée. Il n'en est rien. Le dreyfusisme n'est pas un souvenir, c'est un état d'esprit qui refuse que l'appartenance d'un homme à une religion, une origine, une communauté puisse devenir l'alibi permettant de le livrer en pâture à une justice et une opinion aveugle. Le dreyfusisme nous rappelle que l'antisémitisme, quelle qu'en doit la racine, ou les explications prétendues, est l'ennemi de la République. Or, nous savons que les vieux démons de l'antisémitisme n'ont jamais totalement disparu de notre pays. Nous le savons. Parce que les actes antisémites, loin de s'éteindre, continuent de frapper des personnes en raison de ce qu'ils sont.
1: Le président français Emmanuel Macron, on l'apprend à l'instant, les prochaines élections législatives en Israël se tiendront le 20.

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1: Hola los cabrones. Bon, c'est la fin alors. Bon, je vous souhaite les meilleurs vibes pour la fin du disque, voilà. Hâte d'écouter ça. Et on se voit bientôt, on va fêter ça comme il se doit.

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2: Vous allez écouter une conférence de Jean-François Zorn intitulée « Une mission protestante dans des temps de crise ». La mission de Paris de 1914 à 1971.
3: Comme cela vous a été dit, je suis historien de la Société des missions évangéliques de Paris. Je parlerai désormais de la mission de Paris, dont j'ai écrit un premier tome, à gauche sur l'écran, qui couvre la période allant de sa fondation en 1822 jusqu'en 1914, et dont le deuxième tome, qui va de 1914 à 1971, vient de sortir. Cette société a envoyé près de 1500 missionnaires français, suisses, italiens et de quelques autres nations européennes en Afrique, à Madagascar et dans le Pacifique, et près de 500 volontaires du service national, ce qu'on appelait les VSN, français, et du groupe des volontaires Outre-mer, GVOM, suisse. Cet envoi de personnel a continué après la transformation de cette société dont nous parlerons à la fin de l'exposé. Mais cette société n'a pas fait qu'envoyer des personnes. Elle a contribué à la fondation d'églises au sud, dotées de leurs institutions et d'œuvres éducatives, sociales, médicales, économiques, autrement dit, avec un mot d'aujourd'hui, de développement. Ces églises du Sud, pour dire les choses en bref, sont au bénéfice tant des églises du Nord que des églises du Sud. Bénéfice d'un héritage, fait comme tous les héritages de biens et de charges dont nous sommes invités à dresser aujourd'hui le bilan. C'est bien un aspect de ce travail que nous allons conduire ce soir, en portant un regard historique sur cette mission. Un regard seulement, car nous ne pouvons pas, dans un temps limité, prétendre tout analyser et tout connaître de près d'un siècle et demi d'histoire. J'ai donc proposé de prendre quelques photos, des flashs, comme on dit, à quatre temps de crise du XXe siècle, comme l'indique le titre du livre « Crise avec lesquelles la mission de Paris » a été aux prises. Premier temps, Première Guerre mondiale, quand des chrétiens des églises du Sud ont été enrôlés dans la guerre de 1914-1918. Deuxième temps, l'entre-deux-guerres, quand des chrétiens kanaks ont été scandaleusement présentés comme des sauvages à l'exposition coloniale de 1931. Troisième temps, l'indépendance des pays d'Afrique, quand l'Église évangélique du Cameroun, je prends cet exemple, je pourrais en prendre d'autres, a pris position vis-à-vis des mouvements indépendantistes, et ceci en janvier 1960. Et enfin, quatrième temps, la transformation de la mission de Paris, quand cette mission de Paris a conçu de se réformer, d'abord sans l'accord de ses partenaires en 1968, puis avec eux en 1970, en donnant alors naissance à la CEVA et au DEFA, deux acronymes dont je vous expliquerai le sens. Une réflexion pourrait donc être engagée par rapport aux quatre temps que j'ai indiqués sur les rapports guerre et aujourd'hui, d'un point de vue chrétien, entre guerre et paix, génocide des cultures, colonialisme et indépendance, enfin, mission à sens unique et mission de partout vers partout. J'en viens donc au premier temps. Quand des chrétiens des églises du Sud ont été enrôlés dans la guerre de 1914-1918. Les nations engagées dans la Première Guerre mondiale ont entraîné dans leur sillage les colonies qu'elles contrôlaient, notamment par l'enrôlement de leurs sujets indigènes dans ce conflit. Ils sont venus d'Afrique, de Madagascar et du Pacifique, et comme nous allons le voir, les sociétés de mission, dont celle de Paris, ont soutenu l'enrôlement des soldats indigènes dans la guerre au nom de ce qu'on appelait à l'époque le patriotisme chrétien. Pourtant, au début de la guerre, il n'avait pas été question d'engager des soldats indigènes dans les combats, parce que, soumis au code de l'indigénat, et n'étant pas des citoyens français, seulement des sujets, ils étaient non mobilisables. C'est à la suite des premières grandes pertes humaines de la guerre de mouvement de 1914-1918 que la nécessité d'accroître les troupes sur tous les fronts conduit le gouvernement français à prendre un décret le 9 décembre 1915 qui déclare mobilisable tout indigène de plus de 18 ans. Ces nouvelles dispositions d'esprit sont à mettre en rapport avec les résultats de toute une vaste campagne d'opinion menée depuis quelques années par certains officiers coloniaux, plus particulièrement le colonel Charles Mangin, auteur d'un livre « La Force Noire », édité dans le courant de l'année 1910. Sa carrière militaire en Afrique et au Tonkin lui avait fait découvrir chez les Africains, écrit-il, alors j'ai donné beaucoup de citations, c'est pas moi qui ai dit ça, dans « La Force Noire », les qualités que réclament les longues luttes de la guerre moderne. La rusticité, l'endurance, la ténacité, l'instinct du combat, l'absence de nervosité et une incomparable puissance du choc. Dans son esprit de Mangin, allier cette force noire au destin de ce qu'on appelait la plus grande France pourrait faire de cette dernière la plus redoutable adversaire de l'Allemagne, forte d'une population de 70 millions d'habitants, soit un peu moins du double de celle de la France, comme le montre cette gravure de propagande datant du début de la guerre où l'on voit les tirailleurs sénégalais en action. Un certificat de bonne mœurs est demandé avec une visite médicale. Un accompagnateur, écrivant français, devait signer l'engagement. Il s'agit souvent d'un missionnaire catholique ou protestant, patriote et républicain, qui a enseigné et baptisé ces jeunes gens et les a poussés à s'engager. Les missionnaires protestants, bien implantés dans la population et parlant sa langue, ont donc participé au recrutement des indigènes, témoignant ainsi de leur loyalisme patriotique. Dans les pays islamisés du Maghreb et du Sahel, les autorités musulmanes participent également à ce recrutement. La position des missionnaires est analogue à celle de la majorité des Français de métropole, bien qu'au moment de la déclaration de la Première Guerre mondiale, existe en France un mouvement protestant pacifiste qui, dans la ligne de Jaurès, a en vain lutté pour faire prévaloir une paix internationale par le respect du droit et la limitation des armements. Mais les conditions du déclenchement de la guerre les font basculer dans la croyance séculaire en la guerre juste. C'est le ressort de l'union sacrée, des forces politiques, syndicales et religieuses qui permet la recherche d'une concorde réelle et durable entre tous les Français. Alors que les protestants, vous le savez, sont tantôt accusés de collusion avec l'ennemi prussien, tantôt d'être des amis des Anglais, les protestants vont alors déployer un zèle nationaliste et patriote dans les pays de mission, notamment à Tahiti, en Nouvelle-Calédonie et à Madagascar, où l'influence britannique avait été forte. À la veille de la Première Guerre mondiale, la mission de Paris dispose de 120 missionnaires dans 7 pays d'Afrique, Madagascar et Océanie, et édite un bulletin mensuel, le Journal des missions évangéliques. Un premier éditorial paraît en août 1914 et développe l'idée, vous avez ça à l'écran, qu'aucune cause n'est plus nécessaire au succès du pacifisme que les missions évangéliques. En associant ainsi, de la sorte, missions et pacifisme, cet éditorial tente de présenter le mouvement missionnaire comme l'héritier légitime du pacifisme qui n'a pas su arrêter la guerre. Mais l'éditorial va plus loin et opère une deuxième association, cette fois-ci, entre mission et guerre, en utilisant un langage militaire pour parler, à l'écran, de la grande armée des soldats du Christ, appelés à dépasser les haines nationales et coloniales, en vue d'entraîner dans une ère de paix universelle la famille humaine, enfin reconstituée dans son unité profonde. Alors voyez-vous, cette apologétique du discours, du contre-discours du prince de la paix, va se déployer encore dans plusieurs éditoriaux. En février 1915, l'un d'eux indique que la guerre est l'œuvre du diable, mais que, même en temps de guerre, à l'écran, Dieu peut faire son œuvre dans et par la guerre, du fait que les peuples se rapprochent grâce aux opérations militaires. La grande guerre de cet hiver peut très bien préparer, à sa façon, un de ces chaos de peuples sur lesquels plane l'Esprit de Dieu et où se manifeste à nouveau la puissance créatrice. Mais l'irénisme à toute épreuve de cette littérature va rapidement s'effondrer. L'horreur et le scandale de la guerre éprouvée par les chrétiens indigènes seront à plusieurs reprises soulignés par le journal des missions, parlant de rupture du pacte scellé entre les sociétés missionnaires de tous les pays, Allemagne comprise, lors de la conférence universelle des missions d'Édimbourg en 1910. Dans une brochure éditée en 1920, intitulée « Nos indigènes mobilisés », Gustave Mondin, missionnaire à Madagascar, dont le fils Henri a été tué au front le 17 juillet 1916, fait état des difficultés de recrutement des soldats en Afrique noire et en Océanie. À Tahiti, par exemple, Papeete a été bombardé par les Allemands le 22 septembre 1914. Et le décret de mobilisation des indigènes de nationalité française est pris par le gouvernement Gustave Julien le 29 janvier 1916. Un grand nombre de chrétiens ont crié au scandale, écrit le missionnaire Charles Vernier, à l'occasion de la levée des jeunes Tahitiens de Moréa. Une autre caractéristique de cette guerre doit être soulignée. La venue en Europe des indigènes mobilisés suscite le désir des chrétiens de France d'accueillir cette population dont une très forte proportion est protestante, notamment de Madagascar, Tahiti, Nouvelle-Calédonie. Eugène Parizeau, que vous voyez ici à l'écran, missionnaire de Madagascar, mobilisé comme infirmier, a pu être affecté à un bataillon malgache qu'il va suivre de Menton, où il est d'abord stationné, jusque sur le front de la Somme. Combien sont-ils, ces hommes d'Afrique du Nord et du Sud du Sahara, d'Indochine, des Antilles, de Guyane, de Madagascar, d'Océanie, venus participer à la guerre en Europe? D'après les sources parlementaires de 1924, ce chiffre s'élève précisément, vous l'avez en haut, à 568 986 soldats indigènes et 236 740 soldats français des colonies. Trois quarts des soldats indigènes, soit 464 986, viennent d'Afrique du Nord et de l'Ouest. Et le reste de ce corps,

Le journal d'émission de septembre 1916 écrit « Nous nous inclinons avec respect devant ceux qui viennent ainsi de nos lointaines possessions coloniales défendre jusqu'à la mort le sol de la patrie commune. » Patrie commune. De tels sacrifices, si noblement offerts, resserrent étroitement les liens qui unissent la France à Madagascar. Ils justifient toutes les mesures de confiance qui pourrait être prise entre nos nouveaux sujets et les montre capables d'arriver peu à peu à une complète assimilation. Ces réflexions sur l'avenir sont subitement interrompues par l'événement paroxystique de l'offensive du chemin des dames. Dans cette seconde tentative des armées françaises de rompre le front allemand en avril 1917, 850 000 hommes de quatre armées sont engagés. Parmi elles, la 6e armée du général Mangin compte de nombreux régiments de troupes coloniales, de tirailleurs sénégalais et de zouaves qui constituent des troupes de choc. Elles doivent attaquer sur le secteur le plus stratégique du plateau, au niveau de l'isthme d'Urtebise, face à la caverne du dragon. Sur les 15 000 Africains lancés sur les lignes allemandes, 6 000 seront tués le 16 avril. Choqué par les informations qu'il reçoit du front, dans un éditorial du journal d'émission d'avril 1917, Daniel Couve, secrétaire général de la mission de Paris, se demande, je cite, si de nombreux indigènes, païens ou musulmans ne sont pas tombés le blasphème aux lèvres en un accès de rage impuissante contre ces blancs maudits qui, après les avoir traqués chez eux sous prétexte de civilisation, les ont menés sans merci dans leur lutte fratricide. Je vous dis en vérité que le sang de nos soldats indigènes crie vengeance et que ce ne sera pas trop de la prédication de la croix jusqu'aux extrémités du monde pour nous faire pardonner l'immolation de tant de victimes innocentes. Éditorial du journal d'émission. Alors j'ai beaucoup travaillé sur cette source qui était très largement censurée par la direction de la mission de Paris. Là, franchement, la censure n'est pas passée. Parce que quand les amis d'émission ont lu ça, sans doute ils ont eu, comme vous l'avez peut-être ce soir, un frisson dans le dos. Déjà, dans plusieurs éditoriaux du journal d'émission antérieur au drame du chemin des dames, Daniel Couve, toujours le même, mobilisé comme infirmier, puis comme aumônier, avait écrit du front, il s'agira d'abord d'aller remercier. Oui, je dis bien remercier ceux qui, au Maroc, au Sénégal, au Soudan et ailleurs, ont trouvé tout naturel de répondre à l'appel de la métropole et sont venus généreusement donner leur sang pour soutenir notre cause. Couve estime qu'en se laissant gagner par nos luttes européennes pour lesquelles ils ont donné leurs fils, les indigènes ne peuvent que sourire au dedans d'eux, auxquels nous avions vanté, à l'heure des conquêtes coloniales, les vertus pacificatrices de la civilisation blanche. Comme ils doivent trouver étrange le contraste entre ce que l'Europe prétendait leur enseigner et la leçon de choses qu'elle est en train de leur donner. Dans un autre éditorial, Couve parle de dette à payer. La notion n'est pas nouvelle, hein, voyez ? Dette à payer, car il s'agit de réparer le mal accompli, d'aller faire notre mea culpa au peuple du monde pour leur prouver que quelque chose de bon peut encore sortir de la vieille Europe, afin de réapprendre avec eux à nouveau le grand message de paix et d'amour qui se dégage de l'Évangile. Ces éditoriaux, vous le comprenez, diffèrent donc sur un point essentiel des autres, émanant de la direction de la mission de Paris. Le discrédit de l'Europe est réel et Couve fait fi des justifications antérieures de la guerre du côté des Alliés. La responsabilité de l'Europe et de la France en particulier sont engagées. Si la France ne veut pas définitivement perdre la confiance des peuples colonisés, elle doit réparer les dégâts.

0: provoquées par la guerre dans leur conscience en reconstruisant avec eux un nouvel équilibre mondial. Eh bien, ce discours, typique de l'apologétique missionnaire, sera à nouveau celui du tiers-mondisme après la Deuxième Guerre mondiale. J'en viens à mon deuxième temps. Quand les Kanaks, les chrétiens Kanaks, ont scandaleusement été présentés comme des sauvages à l'exposition coloniale de 1931. Après la Deuxième Guerre mondiale, l'un des événements marquants de l'entre-deux-guerres est l'exposition coloniale internationale tenue en 1931 au bois de Vincennes à côté de Paris. Manifestation exceptionnelle par sa durée, 6 mois, et son succès, 33 millions de billets vendus. Elle fait office, précisément, d'antidote à la faillibilité de la France coloniale révélée par la Première Guerre mondiale. Un seul historien, Charles-Robert Ageron, a écrit en 1984 un article substantiel sur cet événement intitulé « L'exposition coloniale de 31, mythe républicain ou mythe impérial ?» Demandé cet article par l'historien et académicien Pierre Nora, récemment décédé, pour son magistral ouvrage intitulé « Les lieux de mémoire ». En effet, l'exposition coloniale internationale de Vincennes est un événement oublié, pour ne pas dire caché, de l'histoire de France. Elle est vue par les historiens post-coloniaux comme une manifestation à la gloire de la colonisation française, aujourd'hui généralement condamnée par eux. Pourtant, cette exposition intervient à un moment où les ethnologues sortent de leur cabinet de travail. Vous savez, Lévi Brull, dont on a beaucoup parlé, il n'était jamais, il parlait de toutes les cultures, mais il n'était jamais sorti de son cabinet de travail à Paris. Maintenant, ils sortent de leur cabinet de travail. Ils vont sur le terrain et ils découvrent la valeur des cultures non occidentales. Et le plus connu, c'est le Polonais Bronisław Maliowski, avec sa célèbre étude sur les Argonautes Pacifique Sud, sortie en 1922. Il avait été assigné là-bas, en Australie, et il a écrit un livre, il a fait des études. Il invente l'observation participante des cultures, vue non plus comme de la barbarie, mais comme un corps vivant dans lequel chaque élément a une fonction, un sens, et répond à un besoin vital des populations. C'est aussi du côté protestant, le missionnaire Maurice Lénard, qui en 1930, à son retour de Nouvelle-Calédonie, sort « Note d'ethnologie calédonienne ». Et dès ces années 30, Idlet Allier Dugast, missionnaire au Cameroun, étudie le peuple Ndiki, dont les travaux connus à l'époque seront publiés en 1955. C'est le maréchal Lyoté, dont on voit ici le képi, qui est l'organisateur de cette exposition. On est allé le chercher en l'arrachant à sa retraite à la suite d'une crise dans le comité d'organisation qui travaillait au projet l'exposition coloniale depuis 10 ans. Mais avant de donner sa réponse, Lyoté avait posé comme condition que les missions chrétiennes disposent d'un pavillon, car selon lui, les missions incarnaient ce qu'il voulait montrer, la richesse, la variété et la mise en valeur des cultures d'outre-mer. Autrement dit, ce qu'on appelle aujourd'hui l'altérité culturelle. L'altérité culturelle à travers l'œuvre missionnaire. Ce n'était pas du tout prévu. C'est Lyoté qui a imposé au gouvernement qu'il y ait ces pavillons catholiques et protestants. C'est ainsi que les missions catholiques et protestantes ont disposé d'un important pavillon chacune, comme vous le voyez à l'écran. C'est aussi dans l'entre-deux-guerres la naissance de la littérature afro-américaine, dont le symbole fut le livre de René Maran, Batoila, qui a reçu le prix Goncourt en 1921, dont Léopold Sédar Senghor écrira en 1935 que Maran était le précurseur de la négritude. Alors j'ai étudié un peu les archives de, du prix Goncourt, je peux vous dire que ça n'a pas été simple, le nom du prix Goncourt. Mais il l'a eu, il l'a eu. C'est donc dans ce contexte culturel que va se dérouler l'exposition coloniale internationale de Vincennes en 1931. Ce n'est pas cependant la première fois qu'une exposition coloniale se tenait en France et en Europe. Mais les précédentes étaient d'un genre différent. Elles étaient, comme vous voyez à l'écran et comme l'écrivent en 2002 des historiens postcoloniaux dans un livre qui fera quelque bruit, des os humains. Des os humains. Orliotet avait refusé que l'exposition coloniale soit un zoo humain, comme celui que la ville de Nantes avait présenté en 1929. Néanmoins, un tel projet de zoo humain exhibant des canaques, imaginé par un scénariste parisien avec le soutien du gouverneur de la Nouvelle-Calédonie, Joseph Guyon, fut installé, non pas à Vincennes, mais au jardin d'acclimatation du bois de Boulogne, là où il y a un zoo, pendant quelques semaines. Il fallut toute la pugnacité de Maurice Lénard pour que, appuyée par la Ligue des droits de l'homme, cette exhibition cesse et que cet incident conduise à la mise en retraite du gouverneur Guyon. Elle fut néanmoins reprise par le cirque allemand Hagenbeck, qui présenta dans plusieurs villes d'Allemagne des canaques comme les derniers cannibales et même des französischen Kannibalen. Furieux de l'accueil reçu en Allemagne, les canaques ont écrit à Maurice Lénard demandant de revenir à Vincennes dans le cadre de l'exposition coloniale pour pouvoir présenter leur culture comme le faisaient les Malgaches, les Indochinois, etc. Et ce fut possible, un mois seulement, au terme duquel ces Kanaks repartirent en Nouvelle-Calédonie, accompagnés à la gare de Lyon, où ils allaient à Marseille reprendre leur bateau, accompagnés à la gare de Lyon par les membres de la communauté protestante de Paris et la direction de la mission de Paris et de Maurice Lénard. Et j'ai lu dans les archives que ce moment sur le quai de la gare était un moment extrêmement émouvant, d'étreinte entre les Français et les Canaques qui pleuraient, les Français aussi, et ils ont été jusqu'à Marseille comme ça. Alors, dans le livre, si vous l'achetez, vous verrez, je raconte la suite, c'est-à-dire qu'arrivé à Marseille, le fameux bonhomme qui avait organisé l'exhibition des canaques était là-bas. Il a réussi à soudoyer quelques canaques encore pour les aider, favoriser encore ce genre d'exposition. Je passe. Voilà pour le deuxième temps que je voulais évoquer. Maintenant, le troisième temps. Je saute un peu dans l'histoire, mais l'heure tourne, n'est-ce pas ? L'indépendance. Quand l'Église évangélique du Cameroun a pris position vis-à-vis des mouvements indépendantistes en janvier 1960, je prends l'exemple du Cameroun, j'aurais pu en prendre d'autres, mais parce que c'est tout à fait typique, et vous allez voir pourquoi. Après la Deuxième Guerre mondiale, l'un des événements les plus importants de notre époque, c'est de l'histoire politique internationale, c'est la marche des colonies vers leur indépendance. Sans reprendre ici toute l'histoire de la colonisation française, rappelons que le processus de décolonisation s'amorce pendant la guerre, avec le ralliement successif des colonies de la France à la France libre du général de Gaulle. Ici, on voit Félix Eboué, administrateur de l'Afrique équatoriale, l'un des premiers Africains qui a procédé au ralliement de son pays à la France libre.
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0: Le 30 juin 1944, le général de Gaulle, président du Comité français de la Libération nationale, ouvre à Brazzaville une conférence consacrée à l'avenir des colonies africaines de la France. Il est conscient qu'un combat pour la liberté qui doit apporter plus de liberté à ceux qui l'ont mené. Et il en désigne l'objectif. Les Africains, je cite, devront participer chez eux à la gestion de leurs propres affaires. Il n'est certes pas encore question d'indépendance, mais la voie de l'émancipation est ouverte, et le général de Gaulle a dit, il ne faut pas tarder. Plusieurs statuts, des relations entre les anciennes colonies et la métropole sont alors imaginées. À gauche de l'écran, la constitution de la 4e République de 1946 crée l'Union française, qui associe la métropole et les départements d'outre-mer, Guadeloupe, Martinique, Guyane, Réunion, Algérie, aux colonies administrées sous la forme de territoires d'outre-mer. L'Union française est ensuite remplacée par la communauté française sous la constitution de la 5e République adoptée par référendum en 1958, et vous savez que seule la Guinée refuse d'y entrer et se déclare unilatéralement indépendant. Ces appellations indiquent toutes que dans les années 1950, le lien institutionnel demeure entre la France et son empire colonial. Et ce lien deviendra caduque à partir de 1960, quand les anciens territoires colonisés d'Afrique accéderont à leur indépendance et se constitueront alors en État souverain. C'est alors que, saisi par les mouvements nationalistes au Cameroun et à Madagascar notamment, refusés par la France, cette indépendance, cette marche vers l'indépendance se déroule dans un mélange de larmes, de colère et de violence, de joie et de paix. Ruben Umnyombe, protestant, fondateur de l'Union du peuple camerounais, partisan de l'indépendance du Cameroun, est abattu en 1958 par l'armée française alors qu'il menait une rébellion armée. En pleine guerre, le Cameroun est proclamé indépendant le 1er janvier 1960 contre l'avis des nationalistes. Après l'insurrection nationaliste de 1947 à Madagascar, des députés malgaches du mouvement démocratique de la République, de la rénovation malgache, dans lequel il y a des protestants, sont condamnés à mort, puis amnistiés en 1956, quoi qu'il en soit. Et malgré des applications différentes sur les pays, la proclamation des indépendances dans les années 60 est l'acte formel d'émancipation des territoires colonisés, comme à Madagascar ici, le 26 juin 1960. Mais vous le savez, la France d'aujourd'hui continue d'avoir une douzaine de territoires d'outre-mer, dotés d'une certaine autonomie. La Martinique, la Guyane, Mayotte, la Nouvelle-Calédonie, Saint-Martin, la Guadeloupe, la Polynésie française, Saint-Pierre et Miquelon, la Réunion, les îles de Wallis et Futuna, les Antarctiques françaises et les terres australes. L'historien et journaliste Jean-Claude Guibaud, qui vient de décéder, les a nommés les confettis de l'Empire. Seule la Nouvelle-Calédonie vit actuellement un processus non encore abouti visant à son indépendance. Il est hautement symbolique de noter que, depuis 2020, ces territoires dépendent du ministère de l'Intérieur et des Outre-mer, et qu'il est installé dans le même bâtiment que l'ancien ministère des colonies. C'est pourquoi on peut parler de situation post-coloniale, car la survivance des Outre-mer françaises, comme l'existence des pays indépendants ex-colonies avec lesquels la France entretient des relations de coopération, indique que la séparation entre le passé colonial et le présent post-colonial n'est pas totale. Après ce rapide rappel du contexte de la décolonisation, je voudrais en venir au lien entre les indépendances politiques et les autorités des Églises. Vous voyez sur ce tableau que ces événements se suivent. L'autonomie de la plupart des églises protestantes du Cameroun, de Madagascar, du Togo, du Lesotho et du Barreau de Ceylan, qu'on appelle Zambèze, précède l'indépendance de ces pays. Seule l'autonomie des églises du Gabon suit l'indépendance de quelques mois. C'est dire, amis, que les deux types d'événements les uns ecclésiastiques, les autres politiques, s'influencent l'un et l'autre. Or, je l'ai déjà dit, tous les indépendantistes sont des protestants, soit détachés, soit membres d'une église, ce qui ne veut pas dire que les églises les aient reconnus, mais pas non plus qu'elles les aient combattus. Rien d'étonnant. Les missionnaires protestants ont toujours travaillé à l'émergence d'une église autonome, dotée de ses propres institutions. Et la proclamation de l'autonomie s'est toujours faite lors d'une cérémonie officielle, comme on le voit ici au Cameroun, le 10 mars 1957. Alors écoutons comment le pasteur Paul Djoki, président de l'Église évangélique du Cameroun, reçoit et interprète cette autonomie. Je cite, vous pouvez le lire à l'écran. « Nous, les Églises du Cameroun, qui recevons aujourd'hui notre autonomie, nous remercions du fond du cœur les Églises d'Europe. Nous avons appris à connaître Dieu et son Fils, Jésus et son règne. Si donc aujourd'hui, les Églises d'Europe ont envoyé leurs délégués ici, afin que les Églises du Cameroun soient considérées comme autonomes pour diriger elles-mêmes la barque de Jésus là où il dit d'aller, cela signifie que les temps sont accomplis. C'est ce que Dieu avait d'avance voulu. C'est pourquoi nous écartons loin de nous toute pensée humaine et unissons nos cœurs et nos esprits pour louer Dieu qui fait tout bien selon son bon vouloir. L'Église évangélique du Cameroun promet à nouveau publiquement aujourd'hui qu'elle dirigera le travail d'évangélisation du pays selon le seul fondement dont elle tire son nom. Elle promet de continuer à annoncer l'Évangile dans les régions qui ne l'ont pas reçu. Elle promet de garder, avec tout son amour, les missionnaires qui sont maintenant étroitement unis avec elle et de veiller sur eux. Il convient, les amis, de bien repérer les points décisifs de cette déclaration du pasteur Djoki. Premièrement, il affirme que le temps de la mission pour son Église est voulu par Dieu lui-même, précédant ainsi la décision de la Société des missions évangéliques de Paris de proclamer son autonomie. Deuxièmement, l'Église s'engage à poursuivre l'annonce de l'Évangile dans les régions du pays qui n'ont pas encore reçu, reprenant ainsi le rôle initial de la Société des missions, aidée en cela désormais par les nombreux ministres locaux, catéchistes, pasteurs, évangélistes. Et troisièmement, l'Église s'engage à garder les missionnaires. Ils ne sont pas renvoyés chez eux comme on l'a quelquefois entendu dire. Au contraire, ceux-ci sont désormais associés à la mission de l'Église. Un certain nombre sont partis parce que c'était trop dur, mais on ne les a pas foutus dehors. Excusez-moi de parler comme ça. Vous savez que à ce moment-là, on a dit que les missionnaires, qui étaient un peu vus dans le langage courant en Afrique comme des patrons, devenaient des ouvriers dans les églises. Et je trouve que cette terminologie-là est très intéressante. Mais ces déclarations publiques iréniques ne doivent cependant pas faire illusion. Elles sont prononcées au Cameroun dans un contexte de guerre qui va se dérouler dans le pays de la fin de la Deuxième Guerre mondiale à la fin de la première décennie d'indépendance, comme l'ont montré ces deux livres récents de 2016 et 2019 d'historiens journalistes Thomas Deltombe, Manuel Domergue et Jacob Tacitza. Ces historiens développent deux idées. Cette guerre a été cachée. Elle a révélé un type de relation entre l'ancienne puissance coloniale, la France, et les mouvements et les nouveaux pays décolonisés, et ils nomment ces relations la France-Afrique, formule aujourd'hui bien connue. Au cours de cette période, les dirigeants français ont cherché à garder la mainmise sur ce pays clé de son empire face à un mouvement nationaliste porté par l'Union des populations du Cameroun qu'elle écrase dans le sang, éliminant ses principaux leaders, j'ai déjà dit, Ruben Nyombe en 1958, Félix Moumier en 60, Ernest Ouandié en 71, tous les trois protestants. En favorisant l'accession au pouvoir d'une coalition amie, il vient de dire, avec les catholiques et avec Amadou Ahidjo, élu premier président de la République le 5 mai 1960. Cette guerre au Cameroun, qui se déroule dans deux régions à forte proportion protestante, le pays Bassa et le pays Bamileke, plonge le pays dans un cycle de violence d'une guerre civile. Action commando d'un côté, répression de l'autre, et cette guerre fera une vingtaine de milliers de morts. Qui en France sait qu'il y a eu 20 000 morts au Cameroun au moment de l'indépendance? Peu de gens. Aujourd'hui, ça change, heureusement. Les églises protestantes et catholiques ont eu à souffrir de cette guerre, perdant de nombreux membres et ministres. La mission de Paris dut évacuer les principales stations du pays Bamileke, dont l'hôpital de Bangoua, en partie détruit. À la suite d'un tract que j'ai retrouvé dans les archives de la mission de Paris, que je vous lis parce que c'est un peu écrit en petit. Tribunal du peuple, bataillon UPC, monsieur et docteur blanc colonialiste, colonialiste dehors. Partez chez vous avant que vous serez assassinés. Vous avez tué nos frères patriotes du sang camerounais, vous buvez. Attention, partez à la France, vous êtes condamnés à mort. Attention, tous les docteurs blancs colonialistes à Bangoua, à mort. Fait sous maquis, le 29 juillet 1959, signé la capitaine générale, le commissaire politique. Parmi les missionnaires de la mission de Paris, trois d'entre eux ont trouvé la mort. Bernard Kopp, le 2 juin 1960, Liliane Marcoff et Roland Waldvogel, le 21 août 1965. Je vous invite à prendre connaissance de la déclaration du synode de l'Église évangélique du Cameroun, réunie à Douala les 22 et 23 janvier 1960. Sachant qu'il n'est plus temps de chercher qui sera dans ce conflit, vainqueur ou vaincu, le synode demande à tous de regarder vers l'avenir, sans se soucier de leur personne, leur famille ou leurs biens, sans se laisser arrêter par le souvenir des souffrances passées, dans le seul but de mettre en commun tous les efforts afin de sauver le pays de la misère et de la haine, de la ruine. Il demande que, parmi les rebelles, on cesse de tuer, d'enlever ou de piller, comme il demande au gouvernement d'éviter une répression qui atteindrait aussi les innocents, les femmes, les enfants et les vieillards. Recherchant avec tous les Camerounais les chemins d'une paix fondée sur la justice et la fraternité, le synode demande aux rebelles de dire maintenant clairement au gouvernement, par déclaration ou mieux par le moyen d'une délégation, pourquoi ils se sont révoltés et quelles réformes peuvent être apportées dans notre vie commune, et au gouvernement d'examiner sincèrement avec les chefs des rebelles comment résoudre les problèmes qui se posent. Autant dire que cette déclaration remarquable n'a pas été suivie d'effet. Mais on voit bien que les églises ne peuvent pas s'engager en politique ou dans les questions juridiques, mais ce document, c'est ce que nous venons de lire là, est essentiellement une dimension éthique et religieuse. J'en viens à mon quatrième et dernier temps concernant la mutation de la mission de Paris, quand la mission de Paris donc a conçu de se réformer d'abord sans l'accord des partenaires en 68, puis avec eux en 1970 en donnant alors naissance à la CEVA et au DEFA.
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0: Une réflexion intense s'est conduite par la mission de Paris pour réformer ses structures et adapter son modèle missionnaire à la situation présente. En 1964, au cours de l'Assemblée générale de la mission de Paris, le pasteur Jean Cotteau, secrétaire général de l'Église évangélique du Cameroun, invite la mission de Paris à s'engager dans une action missionnaire commune aux églises du Nord et du Sud, prônées dans le monde écuménique. En anglais, puisqu'en monde écuménique, on parle en anglais, in joint apostolic action, consistant, je cite Coteau encore, à aller africains, malgaches, polynésiens, main dans la main, comme envoyés de l'action missionnaire de leurs églises, porter le message du salut à ceux qui ne le connaissent pas encore et à ceux qui risquent d'être ballottés et emportés par le vent des opinions non chrétiennes. Et le Seigneur lui-même sait si par la puissance de son Saint-Esprit, à travers cette action missionnaire commune, et au moment où il le voudra, il ne nous rassemblera pas, nous, ses églises, en une communauté nouvelle intercontinentale, supranationale et supraraciale. Puis, Coteau lance au pasteur Marc Bögner, âgé de 80 ans, président du comité, monsieur très respectable qu'on vous voyait, il le tutoie en disant « Monsieur le Président, élargis l'espace de ta tente, déploie les couvertures de ta demeure, car tu te répandras à droite et à gauche, et ta postérité envahira les nations. Ne crains pas, car tu ne seras pas confondu. » Il cite évidemment le prophète Ésaïe. Alors, préfigurant ce changement institutionnel appelé de ses vœux par le pasteur Coteau, deux actions apostoliques communes, ce qu'on a appelé les AAC, sont lancées en accord avec les églises méthodistes du Dahomey et réformées de France. En 1967, au Pays Fond, au Dahomey, vu comme une forteresse du paganisme, parce que dans le Pays Fond, le vaudou sévit, les gens du traditionnel ont viré, les catholiques, les méthodistes, on revient dans ce pays, une action apostolique commune. Et puis en 70, en pays poitevin, vu comme une terre d'indifférence, comprenez pourquoi, pendant 10 ans, deux équipes internationales, inter-églises, interprofessionnelles, vont œuvrer à travers les AAC des deux pays suivant le mot d'ordre théologique « Tout l'évangile à tout l'homme » avant de remettre leur labeur aux églises locales. 5 autres actions apostoliques communes seront encore lancées en Europe, en Afrique, en Amérique latine, jusqu'à la fin du XXe siècle. Dans l'esprit de l'action apostolique commune, d'autres expériences seront jusqu'à ce jour lancées, telles que les visites d'église à église, l'animation théologique, la formation de la jeunesse, la formation des femmes. Alors, plusieurs projets de réforme des structures de la mission de Paris voient alors le jour, à la suite du lancement de l'action apostolique commune, rendant obsolète la vieille société des missions âgée de 135 ans. Le premier d'entre eux, dit projet Joubert. Du nom de Louis Joubert, agrégé d'histoire-géographie, inspecteur général de l'instruction publique, membre du comité de la mission de Paris, bon connaisseur des églises liées à la mission de Paris, propose Joubert de remplacer la Société des missions d'évangélique de Paris par une alliance missionnaire évangélique concoctée avec la Fédération protestante de France. Alors ce projet, voyez-vous, avait l'avantage de faire adopter à toutes les églises protestantes de France une vision commune en associant les relations avec les églises d'Afrique, Madagascar et du Pacifique, dites églises AMP, avec les autres relations internationales des églises de France, pour ne plus distinguer les relations missionnaires anciennes avec les relations internationales souvent nouvelles. Mais ce projet avait l'inconvénient d'être franco-français et surtout n'avait été conçu ni avec les églises AMP d'Afrique et Madagascar Pacifique, ni avec celles de Suisse, qui avaient déjà créé en 1963 un département missionnaire roman, tout cela étant pourtant associé à la mission de Paris. Comme il fallait s'y attendre, dans un langage imagé, les églises AMP répondirent qu'elles ne voulaient pas être invitées seulement à manger le dîner, mais aussi à faire la cuisine. Participer pleinement à un nouvel organisme sans doute, disait-elle, mais l'affiliation des églises AMP à un organisme déjà créé par la France serait-elle bien comprise par les populations de nos pays? Ne donnerons-nous pas l'impression d'être à la remorque des églises d'Europe? Il en fut de même des églises de Suisse, romande, déjà unie, je l'ai dit, dans le département missionnaire roman, créé en 63. Elle ne désirait pas donner aux relations franco-suisses un caractère exagérément privilégié, pouvant nuire à des relations plus larges auxquelles sa vocation l'appelait déjà, mais la placer à un niveau supérieur et plus général en vue de créer une action commune plus complète et plus véritable entre les églises de France, celles de Suisse et du reste du monde. Devant le refus du projet Joubert, lors de l'Assemblée générale de la mission de Paris les 1er et 2 novembre 68, Charles Bonzon, le directeur, annonce alors qu'un nouveau comité a été constitué, comprenant 32 membres, dont 21 seront nommés par les églises. 7 églises d'Afrique et de Madagascar, 7 de Suisse, 5 de France et 2 du Pacifique. Les autres sièges seront occupés par des sociétés missionnaires, des œuvres et mouvements et des élus de l'Assemblée générale. Cette composition inédite nécessitait une refonte complète des statuts de la mission de Paris en vigueur depuis 1949. Alors, à la suite donc de l'échec du projet Joubert, de cette décision de créer un comité avec toutes les églises, alors la mission de Paris lance le projet Bruston. Du nom du pasteur Henri Bruston, auquel elle confie la tâche de préparer une réforme qui aboutisse à un nouvel organisme capable d'assumer les responsabilités de mission et d'entraide dans lesquelles les églises et organismes associés acceptent de s'engager et voudront bien lui confier. Cette réforme devait être l'occasion de repenser la mission dans le contexte des relations du tiers-monde et de l'Occident en cette fin des années 60. Il sera assisté, Bruston, de Madeleine Barrault, directrice du département éducation et développement du Conseil œcuménique des Églises. Pendant 2 ans, Bruston consulte toutes les églises dans le monde liées à la mission de Paris et dépose un projet de création de 2 organismes, l'un international, composé de 25 églises, la Communauté évangélique d'action apostolique, résumée par l'acronyme CEVA, déclinée en une communion d'églises en mission, et soutenue par le nouveau mot d'ordre, la mission de partout vers partout. L'autre organisme national, composé de 5 églises, le département évangélique français d'action apostolique, résumé par l'acronyme DEFAP, est décliné en un service protestant français de mission. Eh bien, ce projet, Bruston, est adopté par l'Assemblée générale de la mission de Paris les 31 octobre et 1er novembre 1970, puis présenté à toutes les églises qu'il adopte également tout au long de l'année 71. Eh bien, au cours de l'Assemblée générale du 30 octobre 1971, la mission de Paris est dissoute, mettant fin à un siècle et demi d'existence. Pour terminer, quelles sont les différences entre les spécificités et les recoupements des 2 organismes? La CEVA est le véritable successeur de la mission de Paris. La CEVA est le véritable successeur de la mission de Paris. Elle est chargée de mener, c'est là sur l'écran, une réflexion continue sur la signification de l'Évangile et sur la mission de l'Église, chargée d'établir une politique générale d'action apostolique et d'en assurer l'unité d'action, d'établir la liste des tâches qui seront prises en charge en tenant compte, d'une part, des demandes et des besoins exprimés par chaque église ou organisme, d'autre part, des ressources disponibles en hommes et en argent, de décider enfin des voies et moyens de l'exécution des tâches, soit en les confiant à des églises ou à des organismes, soit en les prenant elles-mêmes en charge et veiller à leur réalisation. Voilà l'objectif de la CEVA, créée en santé. Quant au DEFAP, s'il prend en charge un certain nombre de responsabilités de la mission de Paris qu'on ne voulait pas faire porter à la CEVA, si vous voulez, au débat après, je vous dirai pourquoi, effectivement, on n'a pas mis la CEVA à la maison d'émission. Bon, hein. Le DFAP est surtout chargé de stimuler, de coordonner les efforts des Églises de France et de qui les constituent en vue d'éveiller et d'entretenir entre elles le sens de leur mission apostolique. Mais il n'est pas, le DFAP, contrairement à ce que l'intitulé département pourrait laisser entendre, un sous-ensemble de la CEVA, mais lui aussi un service de relations internationales proposé aux Églises de France, puisqu'il y a d'autres églises qui, à l'époque, ne sont pas à la CEVA, en Centrafrique, à Djibouti, à La Réunion, etc., etc. Donc on admet quand même que le DFAP soit comme un service de mission internationale. J'en viens à la fin, mes amis, si vous n'êtes pas complètement morts, c'est la dernière diapo. Je voudrais porter de nouveau un regard sur la mission en contexte hier aujourd'hui. Quelques questions pour un débat en reprenant mes quatre temps. Le premier temps, vous vous souvenez, la Première Guerre mondiale, et je pose la question, est-ce que le patriotisme, qui s'est dit porteur de valeurs chrétiennes, paix et justice, est-ce qu'il est compatible avec l'internationalisme et l'universalisme prôné par les Églises au sortir des guerres mondiales? On parle beaucoup de patriotisme aujourd'hui en France, en politique. Est-ce que c'est compatible, le patriotisme, alors avec des valeurs chrétiennes, bien sûr, et puis l'internationalisme et l'universalisme que nous prônons? Deuxième temps, donc, ce que je vous ai dit sur les Kanaks, etc., la mission s'est dite protectrice des langues et des cultures et des peuples qu'elle évangélisait. Comment envisager aujourd'hui une missiologie interculturelle? Troisième temps, la mission, vous l'avez vu, a promu l'autonomie des Églises. Dans quelle mesure et à quelles conditions cette stratégie a-t-elle façonné la dépendance politique? C'est la question des rapports entre Église et politique. On l'a vu qu'effectivement, l'autonomie des Églises, l'indépendance des pays se suivait. Dans quelle mesure il y a vraiment interaction? Enfin, le dispositif CEVA créé en 1971, on ne va pas prendre la place des synodes, donc la question qui s'est posée ce soir entre nous, hein, créé en 1971, a dépassé le modèle de la mission à sens unique au profit de celui de la mission de partout vers partout. Est-il aujourd'hui encore opérationnel? Sinon, comment procéder à sa refondation? Et pour aller vers quoi? Merci de votre attention et de votre participation.
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Bonjour à toutes et à tous, ravi de vous retrouver pour cette nouvelle émission Soundtrack dédiée à vos musiques de films préférées, à vos acteurs, à vos réalisateurs, aux genres, aux thèmes qui vous et qui me sont chers. Vous êtes bien sur 103.2.fm. N'hésitez pas à nous retrouver sur les réseaux sociaux, à écouter et réécouter nos podcasts sur le site internet, à nous appeler, à nous laisser des commentaires en espérant que ce que je vous propose vous plaise et vous invite à redécouvrir certains films. Aujourd'hui, et pour l'émission suivante, deux émissions spéciales dédiées à un des acteurs les plus populaires en France, à savoir Gérard Lanvin. Je trouvais ça intéressant de partir d'effectuer un voyage musical dans la carrière de cet acteur dont on a tous un film au moins préféré. Il a alterné les films vraiment à la fois populaires, les films plus intimes. C'est vraiment un acteur singulier et assez populaire. Il appartient à une nouvelle génération de comédiens qui émergent à la fin des années 70, début des années 80, comme Bernard Giraudot, Gérard Darmon, Richard Anconina, Christophe Lambert. Lanvin démarre sa carrière via le café-théâtre. Il devient rapidement copain avec Patrick Devers, avec Coluche. On va tout de suite rentrer dans le vif du sujet avec une chanson assez iconoclaste, à savoir la chanson du Chevalier Blanc, enregistrée pour le film Premier film réalisé en tant que réalisateur par Coluche, Vous n'aurez pas l'Alsace et la Lorraine. Je vous laisse découvrir cette chanson devenue absolument cultissime et mythique et je vous en reparle juste après.

Et non, ce n'est pas Luis Mariano que vous venez d'entendre, mais ni non plus d'ailleurs la voix de Gérard Lanvin, mais la voix d'un chanteur de studio. C'est vraiment une curiosité en fait que je vous propose là. C'est effectivement, comme je vous l'ai dit, le premier film réalisé par Coluche en tant que réalisateur. Vous n'aurez pas l'Alsace et la Lorraine. Pour ce faire, Coluche va vraiment travailler avec, c'est un film de potes, hein, c'est-à-dire qu'il va travailler avec toute une nouvelle génération du café-théâtre. Donc on retrouve dans ce film à la fois Anémone, Dominique Lavanant, Michel Blanc, Thierry Lhermitte, Clavier, Junio, Coluche himself bien évidemment, et Gérard Lanvin. Gérard Lanvin était un très très bon ami de Coluche, et effectivement d'ailleurs le fait qu'il soit ami et que Coluche soit également ami avec Martin Lamotte créera quelques dissensions à la sortie du film, puisque Gérard Lanvin était le dernier arrivé dans la troupe du café-théâtre. Et c'est lui qui se verra en fait distribué en tant que rôle principal dans le rôle de ce chevalier blanc. Martin Lamotte ne va pas forcément beaucoup apprécier en fait que Coluche confie le premier rôle à Lanvin. Et lorsque Lanvin va revenir au café-théâtre, bah, il se verra évincé par Lamotte de la troupe de ce café-théâtre. C'est vraiment très intéressant de s'intéresser à Gérard Lanvin, car il a vraiment travaillé, comme je vous l'ai dit. Donc, c'est pas quelqu'un qui voulait être acteur. Hein. C'est un mec qui a fait divers petits boulots, qui s'est retrouvé un petit peu comédien à son insu. Il incarne au fil de sa carrière une certaine forme de virilité alliée à une tendresse qui lui vaut les suffrages d'un public d'ailleurs aussi bien masculin que féminin. Il va très vite travailler en fait avec des jeunes metteurs en scène et des réalisateurs un petit peu plus confirmés. La bande originale que je vous propose d'écouter maintenant est tirée du film Tir groupé, qui est un film de 1982 réalisé par un ancien critique de cinéma, Jean-Claude de Mission. C'est un film adapté d'un fait divers. C'est l'histoire d'Antoine qui est amoureux de Karine, interprétée par Véronique Jeannot. La jeune femme va se voir agressée en fait dans un train de banlieue, va y perdre la vie, et le personnage interprété par Lanvin va décider de faire justice lui-même, trouvant que la police fait preuve de beaucoup trop de laxisme et de lenteur. C'est un film assez dur, hein. C'est vraiment la grande époque des polars urbains. Je vous proposerai un autre thème d'un polar urbain interprété par Lanvin, mais on est dans cette époque des films comme Le Bar du Téléphone, Les Fauves, Le Grand Pardon. Enfin, c'est vraiment l'avènement en France au début des années 80 également d'un renouveau d'ailleurs du polar. Il y a beaucoup de jeunes metteurs en scène voilà, qui vont s'attaquer à ce genre-là. Toujours est-il que pour l'heure, je vous propose d'écouter la bande originale composée par Hubert Rostin et Yvan Julien pour le film Tir groupé en 1982.

On a vraiment ce dialogue hein, entre une trompette et un accordéon pour cette espèce de balade sentimentale. L'accordéon allié au personnage de Véronique Jeannot, assez tendre et sensuel, et cette trompette un petit peu désespérée qui correspond au personnage interprété par Gérard Lanvin. Pour rappel, Hubert Rostin, le compositeur de la musique de film, était un ancien complice musical, en l'occurrence le clarinettiste de Django Reinhardt, et fut bien plus tard à la fois compositeur de musique de film et ce fut l'orchestrateur du compositeur Philippe Sard pendant à peu près une quinzaine d'années. À propos de Philippe Sard, on reste en 1981. On est vraiment au début de la carrière de Gérard Lanvin. Lanvin, c'est vraiment un petit peu à la fois l'acteur et le mec franc, direct, loyal, honnête. Il représente un espèce de passage de relais à cette époque-là entre la génération des Ventura, Gabin, Belmondo et cette nouvelle génération incarnée depuis les valseuses par Devers et Depardieu. Toujours est-il qu'il travaille aussi avec des metteurs en scène confirmés comme Pierre Granier de Fer ou Georges Lautner. Et je vous propose donc pour le thème qui va suivre, un thème écrit par Philippe Sard pour le film de Lautner, Est-ce bien raisonnable ? La bande originale est interprétée par Stan Getz, Billy Cobham et Eddie Lewis. Philippe Sard avait déjà collaboré avec Stan Getz en 77 sur Mort d'un pourri, également réalisé par Georges Lautner. Et là, Sard va vraiment composer une espèce de balade funky, groovy, pour une comédie qui n'est pas forcément restée ou qui n'a pas fait date. Les dialogues sont de Michel Audiard. Mais ce qui est intéressant, c'est que Lanvin travaille également avec beaucoup de femmes au cours de sa carrière. Là, en l'occurrence, il fait binôme avec Miu Miu. Lautner aimait beaucoup aussi cette nouvelle génération de comédiens. Donc, dans Est-ce bien raisonnable, on retrouve Henri Guibet. C'est un des premiers rôles de Jean-Pierre Darroussin aussi au cinéma. Et Lanvin fera beaucoup de films en binôme, aussi bien masculin que féminin. Donc là, effectivement, il y a un binôme avec Miu Miu qui se crée. Et il fera ensuite Les Frères Pétard avec Jacques Villeray, Marche à l'ombre avec Michel Blanc, puis Camping avec Franck Dubosc. Voilà, il travaille avec toute une nouvelle génération, soit la sienne, soit un petit peu plus jeune. Et il reflète vraiment voilà, cette nouvelle génération qui travaille aussi bien avec des metteurs en scène donc comme Lautner, Granier de Fer ou Alain Corneau pour Le Choix des Armes en 81. Et là, je vous laisse vous régaler au son du saxophone de Stan Getz pour le film de Lautner, Est-ce bien raisonnable ?

On passe en 1983 avec ce film ô combien précurseur, à savoir Le Prix du danger, réalisé par Yves Boisset. Gérard Lanvin est une tête d'affiche en 1983. Il ne lui aura vraiment fallu que quelques années pour que les producteurs et les metteurs en scène aient entièrement confiance à lui, et ils ont raison, car en fait Lanvin s'avère être un personnage vraiment ultra réaliste dans ce film, qui se vaut un film effectivement précurseur dans ce que va devenir la télé, c'est-à-dire une chasse à l'homme, une course-poursuite, une mise à mort d'un homme en temps réel, en fait, donc une télé-réalité avant l'heure. Le film d'ailleurs fera l'objet d'un remake quelques années plus tard avec Arnold Schwarzenegger en 1987 qui s'appelle Running Man. Il y aura un procès qui durera effectivement une douzaine d'années, qui verra Yves Boisset sortir gagnant de ce procès, car le réalisateur de Running Man, Paul Michael Glaser, renie en fait toute filiation avec le film de Boisset. Il se verra perdre ce procès. Toujours est-il que la bande originale du film Le Prix du danger est confiée à Vladimir Cosma. Boisset et Cosma ont déjà travaillé ensemble sur Dupont-la-Joie. Et Vladimir Cosma va vraiment composer le morceau que je vous propose, qui s'appelle Bacchanal. C'est vraiment une longue plage orchestrale qui a été écrite pour le générique du début, et qui en même temps est une scène extrêmement violente, annonciatrice de l'atmosphère générale du film. Il y aura quelques déboires avec Boisset, car Cosma avait vraiment conçu sa partition sans qu'il y ait forcément de bruitage, de dialogue. Et Boisset, bien évidemment, va mettre des dialogues, va faire son mixage sans forcément beaucoup tenir compte des prérogatives de Cosma. Cosma sera un petit peu déçu de voir son morceau un petit peu recouvert d'un dédale de bruitage, d'effets sonores. Effectivement, ça accentue le côté réaliste de l'action, mais ça détruit aussi l'impact que la musique aurait pu avoir si elle avait été mixée comme prévu. Cosma se plaisait à dire que, de toute façon, n'oublions jamais qu'au cinéma, le compositeur propose et le réalisateur dispose. Toujours est-il que je vous laisse vous délecter de ce morceau absolument phénoménal composé par Cosma pour le film Le Prix du danger en 1983.

On enchaîne avec un film qui est devenu culte, réalisé par Hervé Palu. Hervé Palu, c'est effectivement un bon faiseur de films, mais qui, en fait, fera des films qui marcheront pratiquement toujours au box-office. Là, je vous propose une chanson tirée du film Les Frères Pétards. C'est un film un petit peu devenu culte au fil des rediffusions à la télévision. Il avait plutôt bien marché à sa sortie en 84. C'est un film produit par Christian Fechner. Il n'y a pas forcément beaucoup de musique dans le film. Lanvin, encore une fois, fait binôme avec Jacques Villeray pour ce film un petit peu délirant de deux paumés qui vont se voir en fait devenir malgré eux des dealers de shit. Tout ça, honnêtement, ça reste une comédie, c'est pas bien méchant. La chanson est interprétée par un gars qui, à l'époque, faisait un petit peu du rockabilly, qui s'appelait Jesse Garon, qui avait eu un succès avec la chanson « C'est lundi ». Là, en l'occurrence, la chanson s'appelle « Business, business », tirée du film « Les Frères Pétards » en 1984. Avis aux amateurs.

À cette époque-là, c'est vrai que dans les années 80, Lanvin a eu la chance de travailler à la fois avec des metteurs en scène comme Bertrand Tavernier, Boissé, Lautner, on en a parlé, qu'avec des jeunes metteurs en scène donc comme Hervé Palu, comme Alain Corneau, comme Jean-Claude Missian. Voilà, le cinéma à cette époque-là vous permettait de passer de la comédie au policier, au cinéma d'aventure, au film d'amour. Le thème qui va suivre, c'est un des plus gros succès en salle de l'année 84. Le fameux « Marche à l'ombre » avec ses dialogues géniaux hein, qui sont rentrés dans le langage populaire écrit par Michel Blanc. C'est l'histoire de Denis et de Gérard Lanvin donc, voilà, qui montent à Paris, en fait, qui sont des débrouillards, qui vont Lanvin, dans le film, interprète un saxophoniste qui veut faire de sa passion un métier. Michel Blanc, bah Denis, hein, l'hypochondriaque qui a toujours mal quelque part, qui a un peu peur de tout avec son physique de sandwich SNCF, le binôme marche du feu de Dieu. Michel Blanc était un petit peu, c'est le premier film en tant que metteur en scène de Michel Blanc, a toujours eu un rapport particulier à la musique. Il n'y a pas forcément beaucoup de musique originale dans le film, si ce n'est que quelques secondes qui ont été interprétées au piano par Jacques Delaporte. Blanc va plutôt faire appel à des musiques préexistantes et notamment au groupe africain Xalam. Pour plusieurs séquences, en fait, puisque Denis, en fait, est le personnage de Lanvin, quand ils arrivent à Paris, ils vont trouver refuge dans un squat tenu par des Africains. Donc il y a beaucoup de séquences qui vont être filmées à l'intérieur de ce squat. Il y a des musicos africains qui jouent, qui buffent à l'intérieur de ce squat. Et Michel Blanc avait trouvé voilà, intéressant de confier trois chansons à ce groupe qui commençait un petit peu à être en vogue dans le milieu africain à l'époque. Donc je vous laisse découvrir cette chanson qui s'appelle Africa, tirée du film Marche à l'ombre en 1984.

On passe à un autre polar assez emblématique et très méconnu des années 80, à savoir Extérieur Nuit, réalisé par Jacques Brel. Jacques Brel, c'est un metteur en scène qui n'a pas forcément fait beaucoup de films, mais qui a réalisé quelques polars, assez d'ailleurs bien perçus par la critique et le public à l'époque. Dans ce film, Gérard Lanvin partage l'affiche avec André Dussolier et Christine Boisson. Le film sent un petit peu le pavé, sent le bitume. On y décrit pas un Paris en fait idéalisé, mais vraiment un Paris des petites ruelles, des petits trafics, d'un travail de flic un petit peu au quotidien. La bande originale est confiée à Karl-Heinz Schaeffer, qui était un compositeur de musique de film pareil assez méconnu, mais qui a travaillé sur bon nombre de projets très particuliers et assez intéressants. Il va composer pour ce film non pas une musique de polar à proprement parler, mais plutôt une espèce de balade nostalgique et mélancolique. Il fait appel au joueur de bandoneon Juan José Mozzolini, et c'est vrai que le fait qu'il fasse appel à cet instrument, le bandoneon, qui a une consonance un petit peu argentine, mais aussi effectivement mélancolique, triste, un petit peu taciturne, rend bien l'état d'esprit en fait des personnages interprétés par Gérard Lanvin et André Dussolier. Je vous propose donc de redécouvrir cette bande originale composée par Karl-Heinz Schaeffer, Extérieur Nuit.

Je vous propose maintenant d'écouter la bande originale d'un film qui date de 2007, réalisé par Alexandra Leclerc. Alexandra Leclerc, c'était une réalisatrice qui s'était fait remarquer par un premier film très réussi, Les Sœurs Fâchées, avec Isabelle Huppert et Catherine Fraud. Ici, elle confie le rôle de Richard à Gérard Lanvin, qui fait binôme avec Christian Clavier, Nathalie Baye et Géraldine Pellas, entre autres. Le sujet du film, c'est un petit peu casse-gueule. Je ne sais pas si aujourd'hui, d'ailleurs, on pourrait refaire un film comme ça. Le film n'est pas très vieux, il a une quinzaine d'années. Mais en fait, la formule du film, c'est un petit peu pas de cul, pas de fric. C'est-à-dire que la réalisatrice, en fait, écrit une histoire autour de deux couples, un homme et une femme, qui sont ensemble depuis un certain nombre d'années. Les femmes s'ennuient, il y a une espèce de lassitude qui s'installe. Les hommes, bah, ma foi, ont des besoins assez masculins, voire virilistes. Et comme leurs femmes refusent un petit peu d'accomplir ce qu'on appelait, il y a une époque, leur devoir conjugal, vont décider en fait de couper les vivres à leurs femmes, voilà, c'est-à-dire que plus de shopping, plus de coiffeurs, plus d'esthéticiennes. Ça se passe dans un milieu parisien assez bourgeois. Donc le film n'a pas forcément beaucoup de succès. La musique, en revanche, est beaucoup plus intéressante. Elle a été confiée à Philippe Edel, qui nous a quittés il y a quelques années. Philippe Edel, c'était le complice musical de Philippe Harel sur le vélo de Guylain Lambert, sur Les Randonneurs, qui a toujours eu une écriture assez particulière, faisant appel à des instruments solistes, à des percussions. Et là, il compose une musique un petit peu espagnole, un petit peu machiavélique, avec des percussions, des sons assez bizarres, qui reflètent bien, à mon sens, ce côté un petit peu mécanique qui peut s'installer dans un couple, et la mécanique qui va s'installer peut-être dans la tête des personnages à la fois masculins et féminins dans le film. Donc je trouvais intéressant de proposer ce genre de partition dans cette balade musicale dans la filmographie de Gérard Lanvin, qui est vraiment très riche à la fois musicalement et en termes de collaboration. On y retrouve effectivement, Lanvin a travaillé sur des films mis en musique par à la fois une ancienne garde de la musique de film, Vladimir Cosma, Philippe Sartre, Francis Lay, Éric de Marsan ou Gabriel Yared. Mais le cinéma français, il va travailler 40 ans, 50 ans, il n'a toujours pas fini de travailler, d'ailleurs, Lanvin, et il traverse voilà, beaucoup de générations. Ces personnages mutent. C'est vrai que dernièrement, on l'a vu faire des personnages un petit peu renfrognés, renfermés, un petit peu taciturnes. Il a un petit peu les mêmes expressions que pouvait avoir un Ventura ou un Gabin, c'est-à-dire un petit peu ronchon, avec un franc-parler. Mais le cinéma français mute, se transforme, et sa musique de film avec. Donc le fait que Lanvin continue de travailler au début des années 2000 et jusqu'à très récemment d'ailleurs, fait qu'il va aussi travailler sur des films mis en scène par une nouvelle génération de réalisateurs, mais aussi mis en musique par une nouvelle génération de compositeurs, comme Alexandre Desplat, justement Philippe Edel dont on parle, Alexis Rau, Philippe Rombie, David Moreau. Donc il y a vraiment voilà, pléthore de talents, et je trouvais ça vraiment très intéressant de vous proposer ça. Pour l'heure, je vous propose donc d'écouter le thème écrit par Philippe Edel pour le film d'Alexandra Leclerc qui date de 2007, Le prix à payer.

On passe maintenant à un film vraiment une espèce de bizarrerie dans le cinéma français. Mais ça reste une très bonne comédie, réalisée d'ailleurs par un réalisateur que j'aime beaucoup, qui s'appelle Jacques Monet, à qui l'on devait Clara et les Chic Types, Ciné extérieur de richesse, Promis juré. C'est pas quelqu'un qui a fait beaucoup de films, mais je trouve que ses films sont assez réussis. À savoir La femme du cosmonaute, avec donc Gérard Lanvin dans le rôle principal. Et Victoria Abril, c'est l'histoire en fait du personnage de Gérard Lanvin, qui est cosmonaute, un vrai militaire, qui se voit envoyé dans l'espace pour une durée de 8 mois, et sa femme qui reste à la maison a bien l'intention d'en profiter, sauf que via ce qui aujourd'hui peut nous paraître dérisoire, mais via une télétransmission, en fait, le personnage de Lanvin va se voir invité au milieu du salon via un écran vidéo géant, ce qui va évidemment perturber ce que sa femme pensait pouvoir une vie de rêve, en fait. La bande originale est composée au très jeune Alexandre Desplat. Il vient de rentrer un petit peu dans la musique de film à l'époque. Et ma foi, la bande originale est vraiment associée à une thématique de comédie, de situation cocasse, voire vaudevillesque. Je vous laisse la découvrir. On sait évidemment qu'aujourd'hui Alexandre Desplat, c'est ce compositeur qui a travaillé sur les Harry Potter, sur The Queen, sur The King's Speech. C'est le compositeur des films de Wes Anderson. Enfin voilà, c'est devenu une sommité en matière de musique de film. Mais à l'époque, voilà, il travaillait pratiquement exclusivement sur des films français. C'est sur ce genre de projet d'ailleurs aussi que les compositeurs font des rencontres, apprennent leur métier. Et ma foi, la bande originale de La femme du cosmonaute ne fait pas exception à la règle, et je vous laisse vous délecter de ce petit thème composé par le très jeune Alexandre Desplat.

Voilà, il y a vraiment ce côté un petit peu cubain qui affectionnait beaucoup Alexandre Desplat à l'époque, ce côté un petit peu percussion qu'il développera quelques années plus tard dans le film de Philippe de Broca, Amazon. Je vous propose de passer à une autre curiosité, en tout cas dans la filmographie de Gérard Lanvin, car il a travaillé en fait sur un remake du film de la saga, plus exactement Angélique, qui avait eu tant de succès dans les années 60 avec Michel Mercier, Angélique Marquise des Anges, Merveilleuse Angélique, Angélique et le Roi, enfin voilà, il y a eu 5 films qui ont vraiment fait exploser le box-office dans les années 60 avec Robert Hossein. Il se trouve que effectivement quelques années plus tard, le réalisateur Ariel Zetoun, en 2013, va croire bon d'en faire un remake. Il s'avère que la sortie du film sera une catastrophe. Le film aura très très peu de succès au box-office. Ariel Zetoun, c'est à la fois un réalisateur et un producteur. Il avait déjà travaillé dans les années 80 avec Gérard Lanvin sur un film pas très connu qui s'appelait Saxo. Mais le fait est que là, le remake en fait, qui va réaliser avec Lanvin dans le rôle du comte Geoffrey de Peyrac va s'avérer être un naufrage commercial et public. Ce qui est intéressant en revanche, c'est que la bande originale est confié à un compositeur bourré de talent qui s'appelle Nathaniel Mécali. Nathaniel Mécali, c'est un compositeur français qui va commencer sa carrière au début des années 2000 en travaillant avec Richard Berry sur les films comme Boîte Noire et qui va très vite en fait faire pratiquement uniquement que des films de genre, des polars, des films d'aventure, des films un petit peu de course-poursuite comme Taken, comme Columbiana, The Grandmaster. Mais il retrouve d'ailleurs, et c'est assez curieux, Gérard Lanvin sur un film de Jean Becker en 2014, Bon Rétablissement. Donc il a plusieurs cordes à son arc et c'est vrai que là en fait la bande originale qu'il compose pour Angélique se veut quelque chose d'assez grandiloquent qui cadre avec l'époque, hein, on est au XVIIe siècle. Et ma foi, la bande originale est à mon sens, beaucoup plus réussi que le film lui-même. Il devait y avoir d'ailleurs plusieurs suites qui devaient être réalisées si le film avait obtenu du succès. Bien évidemment, le film n'en a pas eu, donc le film n'aura jamais vu de suite. Toujours est-il qu'on peut se délecter de la bande originale composée par Nathaniel Mécali pour ce remake de Angélique.

On passe désormais à un film de 2015 et ce sera le dernier de ce premier voyage musical au sein de la carrière de Gérard Lanvin. Un film réalisé par Jérôme Lemaire en 2015, à savoir Premier Cru. C'est un film, on en parlait en début d'émission, dans lequel Gérard Lanvin partage l'affiche avec une nouvelle génération de comédiens, Jalil Lesper, Alice Taglioni, Laura Smet. La bande originale est confiée à Jean-Claude Petit. Jean-Claude Petit aime beaucoup en fait les premiers films, comme beaucoup de compositeurs. Il y a quelque chose de neuf quand les compositeurs travaillent avec, surtout des compositeurs aguerris comme Jean-Claude Petit, quand ils travaillent avec des jeunes metteurs en scène qui viennent souvent les voir avec des références. En l'occurrence, pour Jean-Claude Petit, ça va être Cyrano de Bergerac, Jean de Florette, Manon des Sources, Le Hussard sur le Toit. Ce qui avait vraiment inspiré en fait Jean-Claude Petit, il le dira, hein, c'est d'ailleurs la présence magnétique de Gérard Lanvin dans un emploi à la Jean Gabin. Hein. Rappelez-vous Gabin un petit peu à la fin de sa carrière dans Le Jardinier d'Argenteuil ou dans La Horse. Mais il y a également en fait pour les compositeurs la photographie, les décors, des changements de couleurs ou de lumière en fait qui peuvent survenir et qui peuvent vraiment amener une inspiration musicale. Pour le coup, là, on a plusieurs ostinatos pour piano, harpe et guitare, avec un langage quand même résolument romantique, hein, avec un orchestre à cordes, une guitare au centre, une flûte. Donc il y a vraiment quelque chose, en fait, que les compositeurs écrivent pour des personnages. Et c'est vrai que là, dans le film de 2015, Lanvin est déjà, non pas un vieil acteur, mais il fait plus partie de la nouvelle génération. Donc il y a ce passage de relais, comme ça, il commence à interpréter des rôles qui ne sont pas forcément toujours des premiers rôles. Hein, mais il y a ce côté un peu renfrogné, un petit peu patriarche, un petit peu papa, grand-père. On en parlera dans la seconde émission que je lui ai consacrée dans quelques semaines. Et on s'attardera un petit peu voilà, sur peut-être la deuxième partie de la carrière de Gérard Lanvin. On a encore beaucoup de choses à découvrir et à écouter. Toujours est-il que c'est sur ce thème composé par Jean-Claude Petit que je vais vous souhaiter une bonne soirée, un bon appétit, vous dire à très bientôt. 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Je vous laisse en compagnie et c'est l'heure d'un premier cru. Je vous dis à très bientôt et vous remercie d'être toujours aussi fidèle à votre émission Soundtrack.